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0: et émerge.
1: Alors que nous étions encore attablés, je lui dis « Je vous garderai volontiers un certain temps auprès de moi. Vous me proposez d'être mon domestique ou majordome. Je ne sais pas à quoi je m'engage si nos rapports sont fixés selon vos désirs. Je n'ai aucune expérience dans ce rôle, alors que vous en avez dans le vôtre. J'ai jusqu'à présent été une ermite, et cesserai de l'être. J'aimerais vous engager à l'essai. Après quelques mois, nous pourrons mieux juger de ce que nous sommes l'un pour l'autre. Je propose une période de 3 mois. En octobre, le temps change, il devient maussade. Les pensées des hommes, leurs habitudes, se modifient. Les chambres deviennent sombres. Peut-être aurez-vous subitement envie de partir d'ici. Décidons de nous quitter le 1er novembre. À moins que nous nous plaisions suffisamment pour risquer de passer un hiver ensemble. Le 1er novembre est la date où, sur cette île, les valets et les servantes changent de ferme. Durant un jour, le paysan reste seul dans ses chambres et ses étables. Écoutez-moi encore un instant. Vous avez quitté un patron riche pour en prendre un à moitié pauvre. Je ne veux pas parler maintenant du montant de votre salaire. Je ne sais d'ailleurs pas à combien vous vous attendez. Mais je suis contrainte à mener un train de vie très simple. Très simple.

0: Mesures temporaires et entrée en vigueur le 15 mars 2020. Élimination de l'obligation de fournir un certificat médical pour avoir accès aux prestations de maladie de l'assurance emploi. Il y aura aussi des autres prestations auxquelles vous et votre famille pourrez avoir accès, telles que une allocation de soins d'urgence qui prévoit jusqu'à 900 $ pour 2 semaines, pour une durée maximale de 15 semaines. Un crédit pour les taxes sur les produits et services qui pourraient fournir près de 400 $ en moyenne pour les personnes seules et de près de 600 $ pour les couples. L'allocation pour enfants qui pourrait fournir 300 $ de plus par enfant.
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0: pas fort encore.
1: Une nouvelle allocation de soutien d'urgence qui pourrait offrir un soutien aux travailleurs qui ne sont pas admissibles à l'assurance emploi et qui risquent de perdre.

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Vos pensées sont aussi discrètes que si j'étais votre ennemi. 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

Nos pensées sont autre chose que nos paroles. Avec des paroles, l'humanité démontre la justesse de toutes ses contradictions. Les opinions et les idées ont eu de grands prédicateurs. Les promesses ne manquent pas. Les doctrines et les convictions sont nombreuses. Mais nos pensées sont plus floues que les concepts. Un souvenir fugitif peut nous émouvoir jusqu'aux larmes. Lorsque nos pensées s'adressent à la forêt, ce n'est pas dans la langue des bûcherons. Nous faisons plusieurs expériences pour lesquelles il n'y a pas de paroles.

0: jouir du bonheur que la nuit fait surgir en silence, des eaux vertes, de la lumière éteinte, des temps disparus.
1: Les prestations de maladie de l'assurance emploi.
2: Passe du temps. Secoue. Puis.

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2: RFI Matin, ça commence. Merci d'être avec nous. Négociations iraniennes et anniversaire au programme de Donald Trump ce dimanche et Coupe du Monde avec un choc qui débouche sur un nul entre le Brésil et le Maroc. Ce sont les deux titres que nous développons ce 14 juin. Mais avant, on va parler basket dans votre journal, Martin Guez. Bonjour Martin.
4: Bonjour Pierre Boudias, bonjour à toutes et à tous.
2: Puisque New York, centre du monde où le ballon tourneront, que cela soit en foot ou en basket.
4: Donc. Et la balle orange qui éclipse la Coupe du Monde, le temps d'une nuit de folie pour les supporters Knicks, sacré en NBA pour la première fois depuis 53 ans. New York vainqueur du match 5 de la finale sur le terrain des Spurs de San Antonio. La grosse pomme a croqué Wembanyama et les siens. Nous serons en direct de New York avec Karin Auton dès le début de ce journal. Un succès aux accents politiques. Donald Trump avait été aperçu et hué au Madison Square Garden de New York lors du match précédent. Le président américain qui aimerait s'offrir un beau cadeau aujourd'hui pour ses 80 ans, à savoir un accord avec l'Iran. Les signaux sont au vert. Nous serons au Pakistan, pays médiateur dans ce conflit. La Suisse s'apprête-t-elle à voter pour limiter ou non sa population d'ici 2050? Une élection aux motivations économiques, mais aussi au relent anti-immigration. Et puis enfin, retour sur les matchs de la nuit à la Coupe du Monde de football. Un premier choc de haut vol, notamment entre le Brésil et le Maroc. Un choc sans gagnant, nous dira Christophe Diremzian.
5: It's over. The Knicks are finally NBA champions once again.
2: Ils attendaient ça depuis un demi-siècle. Les Knicks de New York, à nouveau renversant et titré pour la troisième fois en NBA.
4: La dernière fois, Pierre, c'était en 1973. Des New Yorkais qui sont venus à bout des Spurs de San Antonio. Encore une fois, largement menés dans ce match 5. Ils ont été portés par un immense Jalen Brunson, auteur de 45 points, élu MVP des finales. Les Knicks, vainqueur 94-90 sur le parquet des Texans. Ils remportent cette finale 4 manches à 1. Un succès que toute une ville attendait. On l'entend derrière vous. On retrouve en direct de New York notre correspondante Karin Auton. Karin, New York est une fête aujourd'hui.
6: Oui, l'ambiance est incroyable, Martin, dans toute la ville. Les gens chantent, scandent des slogans dans les rues, dans le métro, et particulièrement ici autour du Madison Square Garden. Les New Yorkais qui voulaient absolument fêter ça ensemble cette nuit ont afflué ici dans les rues autour de ce stade de légende, même si les accès ont été bouclés, et ce alors que leur équipe fétiche est à San Antonio encore. Elle n'est même pas sur place. Pour vous donner une idée, la 6e avenue de New York ressemble aux Champs-Élysées en 1998. 53 ans qu'ils attendaient ça, c'est ce qu'ils répètent en boucle. Et ils ont été tenus en haleine, les New-Yorkais, cette nuit. Les manœuvres de Wembanyama ont été huées tout au long du jeu. Les 8 dernières minutes ont été particulièrement éprouvantes pour leur cœur. Et dès que les Knicks ont réussi à creuser cette petite avance de 2 points sur les Spurs et les conserver, eh bien, leurs fans ont eu beau être à 1500 km du Texas, ils les ont portés dans leurs chants, dans leurs cris, dans leurs encouragements. Les feux d'artifice ont éclaté dans les rues de...
4: Merci beaucoup Karin Auton, on l'a compris, très chaude ambiance à New York et le retour des héros qui s'annonce très chaud. Karin Auton qui était en direct de New York sur RFI.
2: Un grand dimanche de sport, décidément, le MMA s'invite à la Maison Blanche.
4: Une cage grillagée sur la pelouse de Washington, un octogone en forme de cadeau pour les 80 ans de Donald Trump. Un anniversaire qui pourrait coïncider avec la signature d'un accord pour mettre fin à la guerre avec l'Iran, débuté le 28 février dernier. Le milliardaire républicain et le médiateur pakistanais ont affirmé qu'un accord serait signé ce dimanche, ce que Téhéran n'a pas confirmé. Mais à ce stade, le Pakistan, où le retrouve notre correspondante Ondine de Gaulle. Bonjour Ondine.
7: Bonjour.
4: La diplomatie iranienne qui a de son côté évoqué hier un accord dans les prochains jours. Le Premier ministre pakistanais Shehbaz Sharif qui assure lui que les discussions sont bien engagées. Ondine de Gaulle.
7: Oui, en effet, ce sont des annonces.
4: Allez-y.
7: Oui, en effet, ce sont des annonces particulièrement optimistes faites hier par le Premier ministre pakistanais Shehbaz Sharif sur les réseaux sociaux. Il a affirmé que le texte final de ce protocole d'accord avait été accepté à la fois par Washington et par Téhéran. À Islamabad, on affiche donc une certaine confiance au point même d'évoquer une signature dans les prochaines 24 heures. Mais du côté iranien, le ton est nettement plus prudent. La diplomatie iranienne a indiqué que l'accord ne serait pas signé dans l'immédiat, tout en laissant entendre qu'une signature pourrait intervenir dans les prochains jours. Une prudence qui reflète aussi la méfiance persistante de Téhéran vis-à-vis des intentions américaines. Mais malgré cette divergence de calendrier, l'accord semble désormais dans sa phase finale de négociation. Depuis plusieurs semaines, Islamabad travaille d'arrache-pied en coulisses pour tenter d'obtenir un compromis. D'ailleurs, le ministre pakistanais de l'Intérieur, Mohsin Naqvi, très impliqué dans ce dossier aux côtés du chef de l'armée, Asim Munir, était encore à Téhéran il y a moins d'une semaine. Pour le Pakistan, qui a investi un important capital diplomatique dans cette médiation compliquée, un accord de paix n'a jamais semblé aussi proche.
8: Merci beaucoup, Ondine de Gaulle, en direct d'Islamabad sur RFI. L'Iran qui a rappelé que le dossier libanais était indissociable. Un responsable américain a affirmé que l'arrêt des combats au Liban était bien compris dans l'accord en discussion. Le Liban encore ciblé hier par l'armée israélienne. La guerre entre Israël et le Hezbollah qui a débuté le 2 mars dernier et qui a fait plus de 3700 morts au Liban selon le dernier bilan officiel.
2: La Suisse vote ce dimanche avec un enjeu peu commun, à savoir limiter ou non la population du pays.
8: Faut-il plafonner la population suisse à 10 millions d'habitants d'ici 2050? Une question un peu incongrue au menu de cette votation. Comprendre ce référendum, initiative populaire anti-immigration qui vise aussi à resserrer les critères d'accès aux services civils. Initiative portée par l'UDC, formation de droite radicale, le pays où les étrangers représentent plus d'un quart de la population, compte actuellement 9,5 millions d'habitants. Les deux camps, celui du oui comme celui du non, mettent en avant des arguments économiques dans cette campagne électorale. Mais pas seulement, Nathanaël Vitran.
9: Ne nous y trompons pas, le moteur principal des partisans de cette initiative intitulée « Pas de Suisse à 10 millions », ce n'est pas l'économie. Leur argumentaire consiste d'abord et avant tout à lutter contre l'immigration de masse, accusée en vrac d'être responsable de la hausse des loyers, de l'augmentation de la criminalité, de la baisse de la qualité de l'enseignement et même de la bétonisation du pays. Des arguments à la véracité variable, les statistiques officielles montrent par exemple que la criminalité en Suisse est restée globalement stable ces 15 dernières années. En revanche, c'est vrai, l'indice des loyers a lui augmenté de près de 40% entre 2000 et 2024. Mais cette tendance doit plus à l'évolution des modes de vie, un plus grand nombre de ménages de plus petite taille, donc moins de personnes sous un même toit, qu'à l'immigration. Le patronat insiste aussi sur la dépendance de la Suisse à une main-d'œuvre étrangère qualifiée, dans la santé ou la technologie par exemple. Le gouvernement fédéral, lui, n'hésite pas à comparer cette initiative au vote sur le Brexit. Le choix du chaos résume ses opposants.
8: Et les premiers résultats de ce référendum sont attendus dans l'après-midi.
2: 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Soulagement pour la Gen Z 212 au Maroc.
8: Avec la libération de 13 de ses membres qui ont passé plusieurs mois derrière les barreaux, la justice qui a condamné au total 18 personnes à des peines allant de 10 mois ferme à un an de prison avec sursis pour entrave à la circulation sur une autoroute urbaine de Casablanca. Des peines déjà purgées pour la plupart car les faits remontent au mois de septembre dernier, au moment où le mouvement de protestation s'était propagé à tout le pays. Un verdict synonyme donc de libération, François Umfer-Kataji.
10: Des vidéos publiées sur les réseaux sociaux montrent des effusions de joie lors de la sortie de prison de plusieurs jeunes adultes. La cour d'appel de Casablanca a prononcé des peines de prison de 8 mois pour 13 jeunes manifestants, synonyme de libération, car ils ont passé déjà près de 9 mois derrière les barreaux. Hakim Sikouk, président de la section de Rabat de l'Association marocaine des droits humains, AMDH.
11: Nous avons accueilli ces jugements avec un certain soulagement après de nombreuses audiences et une longue période d'attente. Cependant, le fait que ces jeunes aient passé plus de 8 mois en prison reste une atteinte claire à leur droit de s'exprimer librement. Nous considérons leur détention comme arbitraire et les peines prononcées sont sévères pour 10 jeunes dont le seul tort a été de participer à une manifestation.
10: Dans cette affaire, deux autres personnes ont été condamnées à 10 mois ferme. Ils restent donc en prison, selon l'Association marocaine des droits humains. Plus de 1000 jeunes en lien avec le mouvement Gen Z 212 sont toujours derrière les barreaux.
11: Notre demande est claire, la libération de ces jeunes sans condition, afin qu'ils puissent retourner à l'université, à l'école. Ce sont des jeunes dont la place n'est pas en prison.
10: Le mouvement de septembre 2025 réclamait notamment des hôpitaux fonctionnels et modernes plutôt que des stades pour la CAN ou la Coupe du Monde. François Mferkataji, Casablanca, RFI.
8: L'actualité africaine par ailleurs marquée par ce nouveau bilan. En RDC, l'épidémie d'Ebola qui progresse encore dans l'est du pays. Selon les chiffres du ministère congolais de la Santé, le nombre de cas confirmés est désormais de 710 pour 149 décès.
2: À Paris était une fête ce samedi et aimerait le rester.
8: Des milliers de personnes dans les rues de la capitale et dans plusieurs villes du pays. De très jeunes manifestants ont défilé pour défendre les free parties, des fêtes techno-indépendantes, souvent clandestines, souvent illégales. Une proposition de loi est à l'étude en ce moment au Parlement pour réprimer plus sévèrement ces rassemblements. Des teufeurs qui veulent librement faire la fête sans risquer la casse-prison. Marius Lafont.
12: Porté par des camions bennes, des murs d'enceinte gigantesques. 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
2: Et un nouveau point complet sur l'actualité avec Martin Guez. Martin, le mondial nous offre un premier choc de haute volée que personne n'a su remporter.
4: Brésil-Maroc a tenu toutes ses promesses à New York. Les Lions de l'Atlas ont tenu tête au Brésil pour leur entrée dans la compétition. Un partout face à la CLSAO. Une entrée en matière vécue comme une victoire dans les rues de Casablanca, vous l'entendrez. La Suisse s'apprête-t-elle à voter pour limiter ou non sa population d'ici 2050? Une élection aux motivations économiques, écologiques, mais aussi au relent anti-immigration. Vers un accord ce dimanche entre les États-Unis et l'Iran, Washington et le médiateur pakistanais poussent en ce sens, alors que Téhéran semble jouer la montre. Reportage ensuite à suivre auprès des déplacés du nord-ouest syrien, les oubliés du camp de K où notre envoyé spécial s'est rendu. Et puis enfin, un octogone au pied de la Maison Blanche, voilà un cadeau pot commun que le président américain Donald Trump s'offre aujourd'hui pour ses 80 ans.
2: Il y a 4 ans, c'était l'équipe surprise du mondial. Cette année est celle de la confirmation pour le Maroc.
4: Qui joue désormais dans la cour des grands. Au Qatar, les Lions de l'Atlas avaient sorti le Portugal et l'Espagne avant de céder face à la France en demi-finale. Cette année, à New York, les Marocains sont à la table du Brésil et ont même failli dévorer la CLSAO. Mise en appétit par un très beau but d'Ismaël Saïbari, bien lancé par Brahim Diaz et buteur dès la 21e minute. Il a fallu un exploit de Vinicius pour remettre les Brésiliens à hauteur 10 minutes plus tard. Et en fin de match, les joueurs de Mohamed Wahbi auraient même pu l'emporter, mais ils repartent avec un excellent point, un but partout. Le Maroc qui tient tête au quintuple champion du monde. Un nul au goût de victoire dans les rues de Casablanca, Mathias Reynal.
5: Sur les grands boulevards, les voitures roulent à tombeau ouvert. Parmi les supporters, il y a ceux qui sont un peu dépassés par l'émotion.
6: Tout était bien, le match il était bien. Oh, on est fiers, on a gagné, ouais.
5: Au point d'oublier qu'il n'y a pas vraiment eu de vainqueur. Certains sont plus terre-à-terre, au contraire.
7: Le match était super. Il y a beaucoup d'enthousiasme. Les joueurs étaient bons. C'est dommage qu'on n'ait pas gagné, mais ce n'est pas grave. Ce sera pour une autre fois. Il y a d'autres rencontres à venir.
5: Mais en attendant, Casablanca profite du moment et célèbre les Lions de l'Atlas qui ont tenu tête à un géant du foot.
8: Le Brésil, c'est un grand nom dans le football mondial. Une égalité contre le Brésil, c'est comme une victoire pour les Marocains.
5: Le Maroc version 2026 a séduit ses supporters. Ils veulent croire que l'équipe peut faire mieux encore que sa demi-finale il y a 4 ans au Qatar.
9: Le Maroc est la meilleure équipe actuellement. Tout le monde a peur de l'affronter. Maintenant, le Maroc joue mieux que le Brésil.
5: Le Maroc a désormais rendez-vous avec l'Écosse. Le match, ce sera vendredi prochain. Mathias Reynal, Casablanca, RFI.
4: Un groupe C dominé par un leader surprise, à savoir l'Écosse, vainqueur 1-0 d'Haïti, des Grenadiers accrocheurs, mais battu pour leur retour en Coupe du Monde après 52 ans d'absence. Dans les autres rencontres de la nuit, le Qatar et la Suisse se sont séparés sur un match nul, un but partout. L'Australie a battu la Turquie 2-0 et rejoint les États-Unis en tête du groupe D.
2: La Suisse, à l'heure du choix.
4: Faut-il plafonner la population suisse à 10 millions d'habitants d'ici 2050? Une question incongrue au menu de cette votation. Comprendre ce référendum, initiative populaire anti-immigration, qui vise aussi à resserrer les critères d'accès aux services civils. Initiative portée par l'UDC, formation de droite radicale et premier parti en Suisse. Le pays où les étrangers représentent plus d'un quart de la population compte actuellement 9,5 millions d'habitants. Objectif officiel de l'UDC, préserver la qualité de vie des Suisses en limitant les embouteillages et l'urbanisation. Objectif officieux, mettre un coup de frein à l'immigration. Reportage à Genève, Jérémy Lange.
10: Si le texte était adopté, le gouvernement serait obligé, passé le cap des 9,5 millions d'habitants, de limiter le droit d'asile et de renégocier l'accord de libre circulation des personnes avec l'Union européenne. Ce serait une catastrophe pour le système de soins, explique le professeur Jacques Cornu, signataire avec une centaine de professionnels de santé d'une tribune qui demande le rejet de l'initiative. Un tiers des soignants en Suisse ont été formés à l'étranger.
11: ce n'est pas une mort annoncée, mais c'est une probabilité de diminution de la qualité des soins, une prolongation du temps d'attente pour aller dans des établissements médico-sociaux pour les personnes d'un certain âge. Donc, bon, nous sommes très inquiets.
10: Un argument balayé par le député UDC, Michael Buffa.
12: Il y aura toujours des médecins qui pourront venir. Mais ce qu'on a pu constater, si on prend l'année dernière, on a vu 100 000 personnes qui sont venues. Ça nécessite des nouveaux logements, ça nécessite du personnel de la santé. Et puis, en fait, c'est un cercle vicieux et on ne s'en sort plus. Alors aujourd'hui, c'est vraiment le moment de mettre une limite à cette immigration.
10: Le patronat est vent debout contre l'initiative. La Suisse vieillit et sans immigration, les travailleurs suisses ne suffiront pas à faire tourner la machine économique, elle qui s'est largement construite en faisant appel aux travailleurs immigrés et aux frontaliers. Ces derniers représentent d'ailleurs 7% de la population active de la Suisse. Jérémy Lanche, Genève, RFI.
4: Et selon les sondages, le camp du non est donné légèrement vainqueur. La grande majorité des électeurs suisses votent par correspondance et les premiers résultats sont attendus dans l'après-midi.
2: Oui ou non, au Moyen-Orient aussi, telle est la question.
4: La signature d'un accord pour mettre fin à la guerre entre l'Iran et les États-Unis est espérée. Guerre débutée le 28 février dernier, le président américain Donald Trump et le médiateur pakistanais ont affirmé qu'un accord serait signé ce dimanche. Ce que Téhéran n'a pas confirmé à ce stade, la diplomatie iranienne qui a de son côté évoqué hier un accord dans les prochains jours, mais pas aujourd'hui. Même si Téhéran joue la montre, les Iraniens sont en réalité plutôt pressés de conclure un accord. C'est ce que nous dit Bernard Ourcade, chercheur émérite au CNRS et spécialiste de l'Iran.
13: On raconte généralement les Iraniens le temps long, ce sont des orientaux qui sont... Tout ça, c'est du discours culturel qui n'a aucun sens. Les Iraniens sont pressés de trouver une solution. Les Iraniens ont été bombardés. Le pays est ravagé par une crise économique et politique considérable. Et donc, les Iraniens veulent passer à autre chose qu'est le changement de politique intérieure en Iran. Les révoltes du mois de janvier ne sont pas finies. Elles couvrent toujours, donc un changement de système politique est sur la table en Iran. Tout le monde le sait. Et donc, tout le monde veut trouver une solution qui ne soit pas l'espèce de ni paix ni guerre actuelle, parce que les questions sont trop graves et les Iraniens veulent effectivement sortir de la crise dès que possible.
14: Donc, ils sont pas forcément moins pressés que Donald Trump, dont on connaît l'impatience.
13: Évidemment, les Iraniens ont l'habitude de subir des crises depuis très longtemps. Et donc leur capacité à résister est peut-être plus grande que celle des Américains qui ont des impératifs immédiats entre la Coupe du Monde de football, le G7 et puis les élections. En Iran, il n'y a pas le même problème. Mais les pressions sont également gigantesques sur l'Iran. Donc tout le monde veut en finir. C'est ça qui, je crois, le plus important.
4: Bernard Ourcade qui répondait à Justine Fontaine. L'Iran qui a rappelé que le dossier libanais était indissociable. Un haut responsable américain a affirmé que l'arrêt des combats au Liban était bien compris dans l'accord en discussion, alors que Washington avait jusqu'ici toujours déclaré vouloir dissocier ce volet. Le Liban encore ciblé hier par l'armée israélienne dans le sud et dans l'est du pays. L'État hébreu qui a de nouveau appelé à évacuer une vingtaine de localités, dont la grande ville de Nabatieh. La guerre entre Israël et le Hezbollah a débuté le 2 mars dernier. Elle a fait plus de 3700 morts au Liban, selon le dernier bilan officiel. Toujours au Proche-Orient, la Syrie touchée de plein fouet par le désengagement américain en matière d'aide humanitaire. Des centaines de milliers de déplacés vivent toujours dans des abris de fortune au nord-ouest du pays. Ils espéraient rentrer chez eux en décembre 2024 à la chute du régime al-Assad. Mais en découvrant leur village détruit, ils sont restés coincés dans des camps en attendant une reconstruction qui prendra des années. Les conditions de vie s'y dégradent très rapidement et les infrastructures vitales comme les hôpitaux sont menacées de fermeture. Reportage aux côtés des déplacés dans l'immense camp de Ka avec notre envoyée spéciale Sophie Guignon.
15: Ka est un océan d'abris de fortune où vivent encore des centaines de milliers de déplacés. Les infrastructures vitales sont au bord de l'effondrement faute de financement, comme la maternité du camp, jusque-là soutenue par l'ONG Syro-American SAMS et l'ONU. Le programme d'aide doit s'arrêter fin juin.
16: On accueille en moyenne 250 personnes par jour. On réalise 250 accouchements par mois, dont 60 césariennes. Si on doit fermer, ça serait une véritable catastrophe pour la région. Les coupes budgétaires changent radicalement la vie des gens pour le pire.
15: Plus de 400 000 personnes comptent sur cet hôpital comme Iman Kada, qui vient tout juste d'accoucher d'une petite fille. Elle est installée dans une chambre avec une dizaine d'autres femmes.
17: Je n'ai pas les moyens d'aller dans un hôpital privé. Une césarienne, ça coûte entre 350 et 400 dollars. C'est pour ça que je viens dans cet hôpital public.
15: Cet hôpital est une fragile ligne de vie jusqu'à ce que les déplacés puissent revenir chez eux. Sophie Guignon avec Dana Albos de retour de CAR, RFI.
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2: À Bucarest, où il est 10h09, la Roumanie en pleine crise politique.
4: Et le président Nicu Jordan nomme un troisième Premier ministre en une semaine. L'eurodéputé Eugene Tomac avait été désigné pour former un nouveau gouvernement il y a seulement 4 jours, mais il a finalement décidé de se retirer. Et c'est donc Adrian Vestea qui vient d'être nommé comme Premier ministre selon le dernier communiqué de la présidence roumaine.
2: En Europe toujours, le Royaume-Uni écarte les voitures polluantes de ses centres-villes et a visiblement bien fait.
4: Le pays qui a mis en place ce que l'on appelle des zones à faible émission, des ZFE, mesure au cœur de batailles politiques intenses. Les détracteurs dénoncent un outil de ségrégation sociale. Les partisans mettent en avant une nécessité pour l'environnement. Toujours est-il que les résultats sont incontestables. Une nouvelle étude a été menée à Londres, dotée depuis plusieurs années d'un tel dispositif. Les chercheurs ont constaté que les passages aux urgences des hôpitaux de la capitale britannique ont significativement diminué depuis l'adoption de ces mesures, Simon Rosé.
19: Une taxe contre la pollution des véhicules en 2017, une zone à très faible.
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0: Hola amigos, heureux de vous retrouver pour une nouvelle émission. Hector vous a préparé des morceaux vintage de rock. Et moi j'ai changé un peu également. On avait envie de rigoler aujourd'hui, une fois de plus. Alors, il y a une grande différence entre une femme calme et une femme silencieuse. La première est un miracle, la seconde est une bombe à retardement.
1: Comenzaremos esta emisión, amigos, con Johnny Hallyday y Le Penitencier, y seguido del rock de la cárcel con los Tin Tops.

0: Aujourd'hui, je vais essayer d'être sympa au boulot. Je vais faire la bise à tout le monde, mais je vais oublier de leur dire que j'ai la gastro.
1: Vamos a escuchar a Françoise Hardy con Tous les garçons et les filles, seguido de Mi tonto amor con Connie Francis.

0: Maman, qu'est-ce qu'on mange? Des sandwichs Ikea. C'est quoi ça? Tout est dans le frigo, tu as juste à l'assembler.
1: Ahora con les sources, vamos a escuchar Tú serás mi baby, seguido de Manolo Muñoz con Ay Preciosa.

0: J'ai une confession à vous faire. Dans ma vie, j'ai fait des choses horribles pour de l'argent. Comme me lever tôt pour aller travailler.
1: Ahora escucharemos Le Téléphone avec Nino Ferrer y tengo 17 años con Rocío Dúrcal.

0: Selon Socrate, seule une femme qui a accouché sans péridurale peut comprendre un homme qui a un rhume.
1: Ahora escucharemos la elucubración de Antoine con Antoine y el martillito con Trinidad López.

0: L'être humain est né pour être aimé et les biens matériels fabriqués pour être utilisés. Si le monde est à l'envers, c'est parce que les biens matériels sont aimés et les humains utilisés.
1: Con Alberto Vázquez vamos a escuchar Desencadena mi corazón y con Angélica María, Un peso.

0: Le dimanche, il existe deux types de personnes. Ceux qui sont sur le canapé et ceux qui font chier ceux qui sont sur le canapé.
1: Con Johnny Laboriel vamos a escuchar La Hiedra Venenosa y Hazme una señal con Roberto Jordán.

0: Comment un gouvernement peut-il résoudre le problème d'une nation quand le problème de cette nation est le gouvernement?
1: Con Sergio y Estivalis vamos a escuchar Búscame y el concierto para enamorados con Karina.

0: Quitte à être une goutte d'eau, autant être celle qui fait déborder le vase. On a passé un super moment avec vous. On espère que vous êtes régalés à nous écouter. Et on vous dit à très bientôt.
1: 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Esperando que esta emisión les haya gustado, amigos. Nos escuchamos muy pronto.

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2: Bonjour à tous et bienvenue, 10h TU midi ici à Paris, le journal sur RFI.
3: Gilles Moreau.
2: À la une de ce journal, les difficiles négociations sur un accord cadre entre Américains et Iraniens. Une délégation du Qatar, pays médiateur, est à Téhéran dans le cadre de ses pourparlers. Donald Trump, lui, continue d'assurer que la signature interviendra ce dimanche. Israël ne relâche pas sa pression sur le sud du Liban. De nouveaux ordres d'évacuation ont été émis en prévision de frappe. Israël, qui fait état de drones tirés depuis le Liban vers son territoire. Dans ce journal aussi, les Suisses consultés sur un projet visant à limiter l'immigration. Le résultat s'annonce serré. Et en football, les débuts prometteurs du Maroc au Mondial 2026. Les Lions de l'Atlas ont tenu tête au Brésil. Score final, 1-1. La conclusion pas encore certaine d'un accord de paix entre Américains et Iraniens tient de l'accouchement au forceps. Dernier épisode en date, l'arrivée à Téhéran d'une délégation du Qatar, pays médiateur avec le Pakistan. Les médias iraniens ont annoncé l'arrivée d'un conseiller du ministre qatarien des Affaires étrangères dépêché en Iran dans le cadre des pourparlers. On peut en déduire que ceux-ci vont se prolonger. Donald Trump a pourtant affirmé hier soir encore que les États-Unis signeraient ce dimanche un compromis. De sa part, cette annonce est loin d'être la première du genre. Même s'ils semblent vouloir temporiser, les Iraniens, eux, sont en réalité plutôt pressés de conclure un accord, selon un spécialiste, Bernard Ourcade, chercheur émérite au CNRS.
4: On raconte généralement les Iraniens, le temps long, ce sont des orientaux qui sont... Tout ça, c'est du discours culturel qui n'a aucun sens. Les Iraniens sont pressés de trouver une solution. Les Iraniens ont été bombardés, le pays est ravagé par une crise économique et politique considérable. Et donc, les Iraniens veulent passer à autre chose que le changement de politique intérieure en Iran. Les révoltes du mois de janvier ne sont pas finies. Elles couvrent toujours, donc un changement de système politique est sur la table en Iran. Tout le monde le sait. Et donc, tout le monde veut trouver une solution qui ne soit pas l'espèce de ni paix ni guerre actuelle, parce que les questions sont trop graves et les Iraniens veulent effectivement sortir de la crise dès que possible.
5: Donc ils ne sont pas forcément moins pressés que Donald Trump, dont on connaît l'impatience.
4: Évidemment, les Iraniens ont l'habitude de subir des crises depuis très longtemps, et donc leur capacité à résister est peut-être plus grande que celle des Américains, qui ont des impératifs immédiats entre la Coupe du Monde de football, le G7 et puis les élections. En Iran, il n'y a pas le même problème. Mais les pressions sont également gigantesques sur l'Iran. Donc tout le monde veut en finir. C'est ça qui, je crois, le plus important.
2: Bernard Ourcade avec Justine Fontaine. Statu quo aussi sur le front libanais en dépit de la trêve théoriquement en vigueur. L'armée israélienne a émis ce matin deux ordres d'évacuation visant une trentaine de villages du sud de Liban avant des frappes prévues contre le Hezbollah. Israël qui fait état de drones tirés depuis le Liban vers son territoire sans faire de victimes. On ouvre maintenant une page football. Au Mondial, les Marocains ont tenu tête à la Seleçao, 5 fois championne du monde. Score final entre le Maroc et le Brésil, 1-1. Le Marocain Sebari a ouvert le score dès la 21e minute. Puis Vinicius Junior, d'un exploit personnel à la demi-heure de jeu, a égalisé pour le Brésil. Côté marocain, le résultat est un peu frustrant, mais il montre bien les progrès accomplis. Reportage de notre envoyé spécial à New York, Antoine Grenier.
6: Même si le Brésil est là, Vinicius, Rafinha, mais le Maroc, il a bien joué.
7: Et le Maroc a fait un excellent match. 1-1, c'est bien.
8: Unanime, les supporters marocains à la sortie du MetLife Stadium. Le nul face au Brésil perpétue la série. Le Maroc ne gagne pas ses premiers matchs de Coupe du Monde, mais la satisfaction domine, à l'image d'Omar, qui voit dans la performance des Lions de l'Atlas une promesse.
9: Non, mais ce qui me rend plus confiant, c'est que un des meilleurs joueurs du match pour moi, c'était Boadé, qui a 18 ans, 19 ans. Donc la relève est là.
8: La jeunesse marocaine à l'œuvre sous les traits d'Ayoub Bouadi à 18 ans. Le Lillois a fait ses grands débuts en Coupe du Monde sans plier sous la pression, comme le reste de l'équipe, à la grande satisfaction du milieu de terrain Neil El Aïnaoui.
10: Il y a des bonnes choses dans ce match. On a joué une grande nation du football, donc non, c'est bien. C'est la première dans cette compétition pour la plupart d'entre nous, donc Donc c'était un premier test. Non, je pense que c'est vraiment pas le moment de s'enflammer ou quoi. Il faut rester vraiment humble. C'est ce qui a fait la force du Maroc pendant ces dernières années, l'humilité. Donc il faut rester comme ça.
8: Des promesses à confirmer lors de la deuxième journée face à l'Écosse. Antoine Grenienne, Yacé Sambe, New York, RFI.
2: Et parmi les autres résultats, Haïti s'est incliné 1-0 contre l'Écosse. Quant à la Suisse, elle n'a pu faire mieux que 1 partout contre le Qatar. Le mondial encore lui, visa refusé, télé approuvé. Cela se passe en Argentine où une entreprise offre des téléviseurs aux supporters qui se sont vus refuser leur visa pour les États-Unis. Ce coup de com' illustre les restrictions de visa imposées par l'administration Trump pendant cette Coupe du Monde. Correspondance à Buenos Aires de Théo Conscience.
11: C'est un lot de consolation pour les Argentins qui ne pourront pas aller voir Lionel Messi disputer sa dernière Coupe du Monde aux États-Unis faute de visa. Une marque d'électronique argentine a offert mercredi une télévision gratuite aux 100 premières personnes à se présenter, preuve du refus consulaire américain en main devant le siège de l'entreprise à Buenos Aires. Une opération commerciale qui fait le buzz en Argentine alors que les restrictions migratoires imposées par l'administration Trump pendant cette Coupe du Monde provoquent colère et frustration tout autour du globe. Selon une analyse de la BBC, des pays comme le Ghana, la République démocratique du Congo ou l'Iran présente des taux de refus de visa supérieurs à 60%, un chiffre qui monte même à 80% pour le Sénégal. Les supporters de la Côte d'Ivoire et de Haïti ont eux aussi toutes les peines du monde à obtenir une autorisation d'entrée sur le territoire américain. Dans une moindre mesure, les Argentins n'échappent pas à ces restrictions, mais à défaut d'aller au stade, une poignée d'entre eux pourront suivre le mondial sur une télé flambant neuve depuis leur canapé. Théo Conscience, Buenos Aires, RFI.
2: Un coup d'œil au match du jour à ce mondial 2026. Il y aura en particulier Côte d'Ivoire et Équateur, mais aussi Pays-Bas, Japon et Allemagne, Curaçao. 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La ville d'Évian dans le sud-est de la France accueille à partir de demain le sommet du G7. Sur place, toutes les précautions ont été prises pour éviter des violences entre forces de l'ordre et manifestants. À Genève, ville voisine, mais en Suisse, des milliers de manifestants convergent ce dimanche à l'appel de la coalition No G7, coalition qui regroupe associations, syndicats et partis de gauche. Les autorités suisses ont autorisé cette marche à Genève, mais en l'encadrant d'un imposant dispositif de maintien de l'ordre. On reste en Suisse où l'on vote ce dimanche. Le scrutin porte sur une initiative populaire et il s'annonce serré. L'une des deux questions posées est ouvertement anti-immigration. Elle vise à la limiter pour que la population suisse ne dépasse pas 10 millions de personnes d'ici à 2050 contre 9,5 millions actuellement. Jérémy Lanche est sur place pour RFI.
12: Si le texte était adopté, le gouvernement serait obligé, passé le cap des 9,5 millions d'habitants, de limiter le droit d'asile et de renégocier l'accord de libre circulation des personnes avec l'Union européenne. Ce serait une catastrophe pour le système de soins, explique le professeur Jacques Cornu, signataire avec une centaine de professionnels de santé d'une tribune qui demande le rejet de l'initiative. Un tiers des soignants en Suisse ont été formés à l'étranger.
13: Ce n'est pas une mort annoncée, mais c'est une probabilité de diminution de la qualité des soins, une prolongation du temps d'attente pour aller dans des établissements médico-sociaux pour les personnes d'un certain âge. Donc, nous sommes très inquiets.
12: Un argument balayé par le député UDC, Michael Buffa.
14: Il y aura toujours des médecins qui pourront venir. Mais ce qu'on a pu constater, si on prend l'année dernière, on a vu 100 000 personnes qui sont venues. Ça nécessite des nouveaux logements, ça nécessite du personnel de la santé. Et puis, en fait, c'est un cercle vicieux et on ne s'en sort plus. Alors aujourd'hui, c'est vraiment le moment de mettre une limite à cette immigration.
12: Le patronat est vent debout contre l'initiative. La Suisse vieillit et sans immigration, les travailleurs suisses ne suffiront pas à faire tourner la machine économique, elle qui s'est largement construite en faisant appel aux travailleurs immigrés et aux frontaliers. Ces derniers représentent d'ailleurs 7% de la population active de la Suisse. Jérémy Lanche, Genève, RFI.
2: En bref, avant de conclure, Londres annonce l'arrestation dans la Manche entre côtes anglaises et françaises d'un pétrolier de la flotte fantôme russe. Et ce, en étroite collaboration, affirme Londres avec la France. C'est la première opération de ce type dirigée par le Royaume-Uni. Le navire doit être transféré vers un mouillage au large de la côte sud de l'Angleterre et placé sous surveillance. À New York, le mondial de football a démarré hier après-midi donc avec le match Brésil-Maroc, match vite éclipsé en soirée par le sacre des Knicks en basket, leur premier sacre en NBA depuis plus d'un demi-siècle face aux Spurs de San Antonio. Ils l'ont emporté 94 à 90. Enfin, en 24 heures du Mans, les dernières heures de course avant l'arrivée à 16h cet après-midi sur le légendaire circuit de la Sarthe. C'est une hypercar Cadillac qui mène la course, mais la deuxième voiture de la marque américaine a dû abandonner face à BMW et Toyota. Voilà pour le journal. Je vous retrouve à 13h pour une nouvelle édition. À suivre dans les médias Religion du Monde, le rendez-vous de Véronique Guémard. Très bonne journée sur RFI.
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1: Oui, bonjour. Alors, c'est pour vous signaler mon exposition d'aquarelles naturalistes, d'animaux, de fleurs, de montagnes, de randonnées, tout ça. Voilà. Bienvenue. Merci.
2: Eh, on en parle de la programmation sur le sujet de la sexualité à la Gare à Coulisses, samedi 20 juin, avec les spectacles 60 ans d'écoute de la compagnie L'Escarpé, un théâtre radiophonique qui parle du planning familial. Et puis, préliminaire, pénétration, orgasme, de la compagnie La Centrifugeuse, une comédienne super seule en scène qui parle de cul, c'est fin, c'est drôle. Et aussi, l'entresort forain érotico-amoureux, tout feu, tout flamme, c'est un peu coquin. Et le soir, on danse avec le DJ set de La Scandaleuse. Et tout au long de la journée, pour aller plus loin sur le sujet, il y aura des stands d'information et des animations sur la vie sexuelle, la contraception, les règles, avec notamment le planning familial de la Drôme et le centre de santé sexuelle de Cré. Un plateau radio mené par Radio Saint-Ferréol en direct et en public, des bouquins neufs et d'occasion sur le sujet. Le pass journée est à 16€ et 14€ en réduit. Alors, on en parle samedi 20 juin dès 17h à la Gare à Coulisses sur l'écosite de Heure. Et vous pouvez retrouver toutes les informations sur le site de la Gare à Coulisses.
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5: Allô, bonjour, Erdivois. Je vous laisse un petit message pour vous dire que samedi 13 juin, il y a un moment de lecture à voix haute sur le thème des oiseaux. 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
8: Thomas Michard, en 2010, vous avez 27 ans. Comment êtes-vous arrivé à visiter un appartement au 26 rue des Montibœuf?
9: Alors, je suis venu à visiter cet appart assez curieusement. Je ne cherchais pas forcément dans ce coin-là. Je vois cette annonce apparaître, je vois qu'il est dans les hauteurs et qu'il est lumineux et que les charges sont vraiment très très faibles.
8: Ça fait combien de mètres carrés?
9: Ça faisait pile 37 mètres carrés, je crois. Et j'arrive dans un appartement qui est, contrairement aux autres, qui est vide, absolument vide. Les murs sont tout blancs, c'est assez lumineux. C'était au prix du marché, c'était pas spécialement une bonne affaire, c'était pas spécialement bon marché. Voilà, à Paris, faut prendre ce qu'il y a à prendre. Alors quand j'arrive, j'ai clairement l'impression que j'ai affaire à un marchand de biens. Je me doute pas de son honnêteté. Il y avait un magnifique poêle très ancien qui était cassé, il manquait des pièces. On m'explique qu'on aurait dû faire la salle de bain là, mais finalement on l'a fait ailleurs. La cuisine est incomplète. Enfin, petit à petit, ça ajoute des petits mystères au fur et à mesure de la visite. Au sol, le parquet est très très jaune. Enfin, il y avait des traces de vie sur ce parquet, il y avait des taches, il y avait des... Voilà, on avait mis juste un vernis au-dessus, en fait. On n'avait pas poncé, on avait mis un vernis pour comme si on voulait que les taches ressortent. Enfin, ça ressemblait à une tache noire avec le parquet qui aurait été même un peu endommagé, peut-être par un micro-incendie. De mémoire, on m'a dit, mais on ne sait pas trop. Il faisait des formules dans sa chambre. Il était peut-être chimiste. C'est ce qu'on m'a dit. Je ne sais pas, moi, je m'étais dit qu'il y avait eu un début d'incendie, qu'il avait fait tomber une bougie, qu'il avait fait... Ouais, je m'étais inventé un truc comme ça et qu'il avait réussi avec un verre d'eau à éteindre, mais le temps d'aller à la cuisine et de revenir... Voilà, je m'étais inventé ça. Alors après l'achat, il y a eu une succession de surprises. La cuisine, bon, ça a été vraiment des mois de... Pourtant, pour un si petit espace, enfin, c'était grotesque de rencontrer autant de difficultés. Mais ça a été très dur à faire. Ensuite, la salle de bain s'est mise à fuir. Après la salle de bain, ça a été la cuisine qui s'est mise à fuir, parce qu'il y a une jonction entre les deux. Il y a eu plein de petites surprises comme ça qui donnaient l'impression qu'on était dans un espèce de bateau fantôme avec plein de... Enfin, on ne pouvait pas croire que ça soit si compliqué de faire des choses simples dans un petit appart. En fait. Ce marchand de biens, de toute évidence, il n'a pas vécu dans cet appart. Il n'a pas pu utiliser la salle de bain parce qu'elle n'était pas fonctionnelle. Et puis, voilà, petit à petit, ce qui est curieux, c'est tous ces signes de mystère qui s'additionnaient, qui s'amoncelaient. Là, il y avait quand même quelque chose qui se créait autour de l'ancien propriétaire. Je me disais, ah, mais quel était ce personnage qui a vécu avant? Et ce qui était quand même assez curieux, c'est que ses voisines qui m'ont parlé de ce propriétaire, ce prédécesseur, l'ont pas vu, en fait, l'ont pas tellement vu. Il a vécu là, il avait une aide-soignante, mais en fait, les voisins et les voisines ne l'ont pas tellement vu. Alors, il y a une voisine qui, un jour, commence à m'en parler avec entrain. Elle avait envie de m'apprendre des choses. Les rumeurs disaient que, en fait, les voisins et les,

0: de cet appartement et que moi, je, voilà, j'arrivais juste après. Ouais. Je sentais qu'il y avait... elle voulait me dire que ça avait été assez tragique, que finalement, toutes ces affaires avaient été retrouvées sur le trottoir et sur le palier, qu'ils avaient tout vidé à la va-vite et qu'ils avaient laissé, quelque part, sa vie par terre au lieu de, à la vue de tous, quoi. On a vu toutes ses affaires par terre, toute sa vie étalée, des photos, des écrits, des bouquins, des archives. Voilà, c'était sur le trottoir, en bas de l'immeuble. C'était obscène, un petit peu, il y avait quelque chose d'obscène. Et c'est là que j'ai appris son nom et je me suis dit, tiens, bon, il a existé, il a un nom, voilà. Et en fait, j'en sais pas plus. C'est-à-dire qu'il y a eu ça a fait gonfler le mystère de savoir qui était là, qui a vécu là, qu'est-ce qu'il faisait. Mais j'en ai pas appris davantage. Quand vous m'avez raconté l'histoire, j'ai fait le lien entre ses tâches sur le parquet et le fait qu'il soit graphologue. Je me suis dit, tiens, ne serait-ce pas alors finalement de simples tâches d'encre? J'ai tout de suite pensé à ça. Enfin, c'est cette image de tâche, en fait, qui m'est revenue. Après, effectivement, il y a vraiment un mystère au niveau de ce personnage. Et plus on en apprend... plus ça conforte dans l'idée que le mystère s'épaissit. Qu'est-ce qui est vrai, qu'est-ce qui est faux, est-ce que cette histoire de chimie, est-ce qu'on me l'a vraiment racontée, ou est-ce que moi j'invente des trucs par rapport à cette histoire d'incendie, est-ce que c'est pas une simple tache d'encre? Voilà, sur des détails comme ça, du coup, avec les petites informations qu'on peut grainer à droite à gauche, on peut broder quelque chose, mais c'est difficile de savoir, de déterminer qu'est-ce qui est vrai, qu'est-ce qui est faux.
1: Ce qui est vrai, ce qui est faux. Thomas Michard, qui ne connaît rien à l'affaire Lucien Léger, est malgré lui embarqué dans les intrigues sombres de Jacques Sals, qui semble lui survivre encore aujourd'hui. Je suis un sinistre enfant du XXe siècle. C'est ainsi que Jacques Sals, sous le nom de Jacques le Gallois, commence son récit, officiel, du retour des camps. Il n'a que 26 ans, en 1948, traumatisé par la guerre et fâché avec le genre humain, tout avenir, tout espoir lui est alors impossible. Sauf que le martyr ment. Les imposteurs sont nombreux à nous fasciner, comme Franck Abagnale, Jean-Claude Roman ou Hossein Sabzian. Mais ces bâtisseurs de récits ne sont rien sans leurs victimes. Amants, maîtresses, créanciers ou compagnons de route, eux aussi participent à l'imposture. Eux aussi sont les acteurs, parfois principaux, de ces comédies souvent grotesques, guidées par l'appel d'une aventure ou d'une histoire singulière. Dans cette seconde partie, nous allons sonder le terreau sur lequel prennent racine ces histoires obscures, ce magnétisme qui actionne la mécanique des événements et nous fait prendre part à ces mises en scène surréalistes. Pour tenter de poser un nouveau regard sur ce très pittoresque Monsieur Sals, je suis parti à la rencontre de ses contemporains. Des compagnons de passage qui ont croisé, selon les jours, un collectionneur d'art désintéressé, un graphologue libidineux ou un psychologue septuagénaire en phase de devenir docteur en philosophie. Parfois, en écoutant ces témoignages, je me suis demandé, parle-t-il vraiment de la même personne? Tous m'ont répondu avec plaisir et sans résistance. Non pas parce qu'ils avaient des comptes à régler avec Jacques Sals, ni pour faire éclater une vérité nouvelle, mais, il me semble, parce que l'homme leur avait permis de côtoyer le romanesque, l'extraordinaire de façade et un certain sens du spectacle. Jacques Sals, le réel et l'imaginaire. Un documentaire en deux parties de Jérôme Massella. Deuxième partie, le scénariste.
2: Watts, vous accompagnez Philippe Génada dans ses recherches depuis plusieurs années. Qu'est-ce qui vous plaît dans les faits divers?
3: Le mystère et les forces à l'œuvre chez les uns, chez les autres. Derrière un fait divers et, bon, et un meurtre, on va dire, il y a beaucoup de choses qui se jouent. Il y a toujours un mobile, parfois il y en a plusieurs. Donc oui, moi ça me passionne.
2: Et c'est pas un peu vulgaire de s'intéresser à... Parce que le meurtre est réel.
3: Oui, oui, c'est possible. Mais en fait, je m'en fous. Et d'ailleurs, je me suis souvent dit que j'avais un peu raté ma vocation.

0: Parce que je suis devenue journaliste culture, plus particulièrement dans le domaine de l'art, et je me suis dit j'aurais dû être fée diversière. Ça aurait été parfait pour moi, j'aurais adoré ça. C'est moins chic que de chroniquer les expositions d'art. Mais c'est tellement plus fascinant parfois. J'aime les gens d'abord, je suis curieuse des gens, et je suis fascinée par... tout ce qui peut se jouer chez quelqu'un, a priori quelqu'un qui peut être banal ou sans histoire, jusqu'à aboutir à la mort de quelqu'un.
1: Watts, est-ce que vous pensez que Jacques Sals est un bon scénariste ?
0: Un bon scénariste de sa propre vie, certainement. Puisqu'il a d'ailleurs, j'allais dire, scénarisé sa vie, ou plutôt scénarisé ses vies. Parce qu'il en a eu plusieurs, et parfois même en même temps.
1: Et vous n'avez pas simplement l'impression d'avoir pu tomber sur un imposteur ?
0: Ah ben c'est un imposteur, Jacques Sals, de toute façon, c'est un imposteur. C'est même, j'allais dire, le premier qualificatif qui lui correspond. Par exemple, il se fait passer pour un déporté résistant, il se fait passer pour un décorateur, ce qu'il n'a jamais été.
1: Mais est-ce que justement... au vu de ces mensonges, vous pourriez vous dire que c'est un mythomane aussi dans l'affaire Léger. Du coup, vous pensez qu'il allait à la carrure pour être un espion, un tel imposteur ?
0: Oui, moi j'ai jamais dit ou pensé ou que Jacques Sals avait tué lui-même le petit Luc Taron. Parce que ça me paraît bien invraisemblable. Mais j'ai toujours pensé qu'il avait un... Mais c'est une conviction, comme on dit, une intime conviction.
2: On est naturellement enclin à vouloir comprendre les mystères.
1: Stéphane Troplin.
2: Moi, ces histoires de réseau, tout ça, j'ai du mal à y croire. Et en même temps, il y a toujours des éléments qui s'imposent et qui me disent « Mais oui, mais il y a ça. » Et j'essaie de trouver la solution. J'essaie de prendre les éléments, de les imbriquer différemment pour voir si de cette façon-là ou de cette façon-ci ça marche mieux, on comprend mieux. Pour le moment, j'ai pas réussi, mais c'est plus fort que moi.
1: Est-ce que vous vous êtes déjà demandé si ce qui vous plaisait pas inconsciemment dans cette histoire, c'est qu'elle était insoluble et donc infinie ?
2: Ouais, c'est possible que l'affaire parfaitement insoluble. Ce soit celle-ci, l'archétype d'une affaire criminelle qui pourrait jamais être résolue, quand bien même tous les témoins seraient présents, existants. C'est possible qu'on soit face à un véritable trou noir criminel, c'est tout à fait envisageable. Par exemple, Sals, je pense que c'est quelqu'un qui... sa démarche scientifique, par exemple, de graphologue, elle s'appuie... enfin, elle ne donne pas lieu à beaucoup de littérature scientifique. Or, c'est étonnant pour quelqu'un qui se présente comme un novateur. Je me suis interrogé sur ses sources de revenus. C'est pas clair. Plusieurs bureaux, plusieurs casquettes aussi, forment des associations, on ne sait pas trop pourquoi... des cercles de bibliophilie par-ci, une association de défense de mal logés par-là, toutes avec des objets mais sans activité. Mais il ne faut pas gratter grand-chose pour trouver des choses vraiment étonnantes, des faits, des aspects de sa vie qui sont peu compréhensibles. Peu compréhensibles, ça ne veut pas nécessairement dire suspect, mais en tout cas, de quoi vivait-il ? Pourquoi avait-il plusieurs domiciles ? Pourquoi, dans tous les documents qu'on a trouvés de lui, il signe avec des pseudos, jamais de son nom propre ? Il apparaît jamais sous sa véritable identité, en tout cas très rarement. Pourquoi, quand Lucien Léger parle d'un événement, place Maubert, une explosion, une bombe, vraiment, donc quelque chose de violent a priori, pourquoi, sur une photo, on trouve quelqu'un qui lui ressemble beaucoup ?
1: Mais peut-être qu'il n'y a rien.
2: Peut-être qu'il n'y a rien. Peut-être qu'il n'y a rien. C'est possible.
1: Ce ne serait pas une terrible perte de temps ?
2: Oh non, il n'y a jamais de perte de temps. Oui, ce serait peut-être, mais je disais, je pense que les vérités sont souvent décevantes. C'est possible.
1: Quand vous racontez les faits, j'ai l'impression que vous racontez parfois le scénario d'un film noir que vous auriez vu.
2: Mais c'est, hein, c'est les faits, c'est, ça relève totalement du film noir. Alors, un mauvais roman d'espionnage, mauvais film d'espionnage peut-être, ou bonne comédie d'espionnage, pourquoi pas, sur certains aspects. Pour la partie espionnage, on parle pas du meurtre, bien sûr, mais parce qu'elle est extrêmement riche et propice à dérouler du fil romanesque presque de manière ininterrompue.
0: Alors, ouais, c'est mon compte rendu, parce que là, ça va tout me rappeler, tu vois.
1: Vas-y.
0: Alors, au début des années 2000, Jacques Salles fait une donation de 300 œuvres au musée de Châteaudun, et il écrit pour le musée une lettre sur sa femme, Marie-Madeleine, puisqu'il dit que cette collection, c'est elle qui l'a voulu constituer. On saura par la suite que c'est faux, puisque tous les achats d'œuvres sont annotés par Jacques Salles lui-même. Et donc, il écrit un texte sur sa femme Marie-Madeleine, que je ne vais pas lire entièrement, mais dont je peux donner des extraits, qui s'appelle « Marie-Madeleine Fourgon, une femme inspirée ». Donc, il explique qu'elle est née en 1920 à Montluçon, qu'elle a grandi en Haute-Savoie, qu'elle a été orpheline dès l'âge de 15 ans et que très tôt elle a manifesté, donc là je lis, un vif intérêt pour les différents domaines de l'art, admirant des œuvres aussi différentes dans le temps et dans l'espace que celles des Mayas céramiques ou celles des miniaturistes persans art safavide. Donc déjà il nous donne quelques mots savants, mais ça c'est du pur Salz dans le style. Alors il explique qu'en 1940 elle s'engage comme volontaire dans les forces françaises terrestres, qu'elle participe à la Seconde Guerre mondiale jusqu'à son terme, qu'elle entre en Allemagne avec les armées alliées qui avaient débarqué en Normandie. Ayant le don des langues et parfaitement bilingue en anglais et en italien, elle est nommée secrétaire des juges français au tribunal de Nuremberg et a la responsabilité de l'édition française des actes du procès. Par la suite, elle est devenue cadre dans le service du personnel des forces françaises d'occupation à Baden-Baden. Et c'est là donc qu'il explique qu'elle a rencontré son futur époux, lui-même, Jacques Salles, dont il écrit « psychologue et plus tard docteur en philosophie, ancien déporté résistant ». Voilà. Ensuite, il quelques lignes encore sur Marie-Madeleine, où il explique que grâce à sa vaste culture en matière d'art plastique, de civilisation antique, elle sait prévoir les futurs succès d'œuvres rares méconnues à l'époque. Alors ça, c'est pas rien. Qu'elle est diplômée de l'école du Louvre. Alors ça, je n'ai retrouvé aucune trace d'un passage de Marie-Madeleine Fourgon à l'école du Louvre, et encore moins d'un diplôme, mais on ne sait jamais, peut-être qu'elle y était. Alors là, la phrase qui suit est assez amusante et paradoxale. Marie-Madeleine, donc, rassemble, malgré ses moyens financiers fort limités, une appréciable collection très éclectique de petits chefs-d'œuvre devenus des années plus tard des témoins clés de la créativité humaine, désormais engagée dans un destin muséal à Nantes, donc le musée d'Aubray, et à Châteaudun. En ce sens, Marie-Madeleine, malgré sa discrétion naturelle et son manque total de vanité, peut être considérée comme le type même de ces citoyens lambda, entre guillemets, qui s'embrouillent, entretiennent le patrimoine national par l'intermédiaire de leurs legs à des musées méritants. Donc là, on est dans du pur Salz, hein, parce qu'on a trouvé beaucoup d'écrits de Salz, et c'est tout à fait son style. Et donc la dernière phrase que j'adore. Marie-Madeleine décédée, regrettée de tous ceux qui l'ont connue, à Paris le 5 mai 2000, elle repose au cimetière du Père-Lachaise après une vie consacrée à l'amour du bien et du beau, avec une majuscule à bien et une majuscule à beau. On retrouvera par la suite des textes de Jacques Salles plus politiques, certains fascistes d'ailleurs, où on voit qu'il affectionne cet emploi de la majuscule sur les adjectifs, comme bien et beau par exemple. Et donc ce texte est signé de Jacques Salles le 23 février 2010.
1: Quelques mois avant de mourir.
0: Quelques mois avant de mourir.
3: Souvent elle a été reprise. C'est le catalogue du centenaire du musée.
4: C'est vrai que c'était une belle pièce. Moi, je l'ai fait examiner parce que c'est vraiment la pièce sur laquelle j'ai eu un doute, tellement je l'ai trouvée impeccable.
1: Alors, vous pouvez me décrire l'image qu'on a devant les yeux ?
4: Alors, c'est ce qu'on appelle des bouteilles effigies, hein. C'est l'appellation généralement utilisée, donc de forme humaine, anthropomorphe. Là, il s'agit d'un personnage féminin et qui a gardé toute sa polychromie. Sans, il n'y avait pas un éclat sur la pièce, ce qui est quand même tout à fait extraordinaire.
1: Et là, on est sur une pièce qui date de quelle période ?
4: Très certainement, on est sur une pièce qui est plutôt du 9e, 10e.
1: Et ça doit quand même avoir de la valeur.
4: Ça a de la valeur, mais peut-être que quand il l'a acheté, ça n'en avait pas beaucoup. Ou peut-être qu'ils sont fait plaisir, ou que Madame Salles s'est fait plaisir en achetant quelques pièces exceptionnelles. Moi, ça, c'est fort possible quand même. Parce qu'il y avait quand même des pièces relativement secondaires sur les un peu plus d'une centaine de pièces données à Daubray. Là, vous avez une pièce quand même exceptionnelle. Mais il y avait 3-4 pièces exceptionnelles, je dirais, hein, sur une collection de 110 pièces. On ne se sort pas de ce personnage, moi qui va rester un mystère hein, quand même. C'est vrai que j'y pense quand même assez souvent, vous voyez, c'est un des rares collectionneurs auxquels je pense parce que j'ai toujours pensé qu'on avait vécu quelque chose d'assez exceptionnel, quoi qu'il en soit. Même si c'est totalement fou, c'était quand même exceptionnel. C'est pas un moment noir non plus pour nous d'aller voir ça, même si... La rencontre a été, moi j'ai trouvé dure, hein, quand même. Faisait penser à un aigle, ce regard de cet homme. Un regard très, très dur, hein, franchement très dur. Donc je suis Marie-Hélène Centreau. J'ai été conservateur au musée d'Aubray, responsable des collections extra-européennes et des collections archéologiques du musée. Alors, le musée d'Aubray est un musée créé par un grand collectionneur nantais, qui était Thomas d'Aubray, qui était un armateur, donc il avait des bateaux qui allaient un peu partout. Et finalement, il en a fait don au département de la Loire-Atlantique. L'essentiel de la motivation pour tous les grands collectionneurs qu'on a connus, en tout cas qui avaient des collections relativement importantes, c'était l'avenir de leur collection une fois mort. Et en fait, ils ont tous dans l'idée, en règle générale, que leur collection étant tellement importante qu'on va faire un musée rien que pour eux.
1: Donc dans les années 2000, comment se passe l'approche ?
4: Alors l'approche, elle n'est pas banale, parce que je travaille au musée et ma secrétaire me passe un monsieur qui se présente comme étant un monsieur Daniel Rivet, qui se dit homme de loi et qui se dit gestionnaire des affaires d'un certain monsieur Salles. Et il va vous mettre en concurrence avec une série de musées et suivant la réponse que vous allez me faire, il choisira le musée à qui il donnera sa collection. Moi, c'est la première fois que j'ai été confrontée à ce genre de demande, en plus par un monsieur... que je ne connaissais pas et qui ne me mettait pas en contact avec M. Salles, je me suis dit, j'ai hésité, hein, je dois avouer, je me suis dit, je vais faire quand même une réponse, parce qu'il voulait une réponse écrite et que j'explique pourquoi je trouverais un intérêt à recevoir ses collections. Donc j'ai dit, je vais quand même faire une réponse, parce que c'est après tout, c'est mon métier, de dire que je suis quand même intéressé par des collections. Et donc je fais ma réponse. Puis, on se passait, je crois qu'il s'est passé au moins 5 ou 6 mois. Jusqu'au jour où j'ai de nouveau un appel téléphonique de ce monsieur Daniel Rivet, qui me dit, ben voilà, monsieur Salles vous a retenu. Je lui ai dit, mais je voudrais quand même rencontrer le collectionneur, parce que je voudrais savoir de quoi il s'agit d'abord, et je voudrais rencontrer quand même monsieur Salles. Il me dit, mais c'est prévu. Donc, je vous propose de venir à Paris, au café de la gare Saint-Lazare. Et ensuite, je vous amènerai en voiture voir les collections. Donc, je trouve que c'est quand même bizarre. Et je ne suis pas tranquille, je dois avouer. Et donc j'ai dit à mon mari, qui était directeur du musée d'Aubray, je lui ai dit, écoute, j'aimerais mieux que tu m'accompagnes, parce que partir seul à Paris, avec des gens que je ne connais pas du tout, partir en voiture, moi j'ai dit, je ne suis pas tranquille, donc nous y allons tous les deux. On arrive donc à ce café où il y avait presque... Alors il avait donné rendez-vous à 14h, je me souviens, où il n'y avait presque personne, et je vois tout de suite un monsieur âgé, un monsieur plus jeune, je me dis c'est eux, effectivement. Donc monsieur Salles est là, avec monsieur Rivet. Alors un monsieur Rivet, très affable, très aimable, très gentil, et, oui bien sur sa personne, un monsieur très bien, et un monsieur Salles, le visage totalement fermé, et on a pris un café, et je crois qu'il a dû dire trois mots.
1: À partir, enfin, j'ai l'impression qu'il y a un truc qui cloche dans votre affaire. Alors...
4: Oui, non, mais c'était surréaliste, je suis d'accord avec vous. C'est-à-dire que moi, c'est quand même la seule fois et l'unique fois où j'ai vécu quand même une histoire pareille. C'est vrai qu'on a connu des collectionneurs un peu fous comme ça, mais comme je vous l'ai dit, c'était des collectionneurs habités par leur collection, donc et des passionnés. Tandis que lui, ce n'était pas le cas du tout. C'était quelqu'un totalement froid qui ne disait pas un mot.
3: On... toujours, ce n'est pas ma collection, c'est celle de ma femme. Alors,
4: il répétait ça, c'était la seule phrase qu'il a dû nous dire, en tout cas quand on est arrivé au café de la gare Saint-Lazare, c'est la seule phrase qu'il nous est dite, et dans la voiture il a répété la phrase, et ensuite on arrive donc dans un bâtiment très quelconque à Paris, un immeuble très quelconque, et nous voilà qui commençons à monter l'étage. Je me suis dit, il n'arrivera jamais en haut, parce que M. Rivet nous dit, je ne sais plus si c'était au troisième ou quatrième, mais je crois bien que c'était le quatrième. Alors, sans ascenseur, hein, l'immeuble. Et il commence à monter, je me dis, il n'arrivera jamais en haut. Et puis bon, il est arrivé quand même en haut avec nous. Il ouvre un appartement très sombre. Très... Alors, on n'ouvre pas un volet. Hein. Complètement glacé parce que ce n'est pas chauffé. Et un capharnaüm, mais sans nom, sans nom. Moi, c'était, mais je me suis dit, mais on est où? On est vraiment...
3: Dans ce lieu-là. Il y avait des traces d'habitation, c'est-à-dire qu'il y avait un lit, il y avait des éléments de cuisine, des choses comme ça, une armoire, mais on voyait que ça n'était pas habité.
4: Et moi, j'ai eu la sensation, si vous voulez, quand on est rentré là-dedans, je me suis dit, il a entreposé des collections qui étaient ailleurs, parce que c'était beaucoup de cartons, mais des cartons absolument partout, avec des pièces qui sortaient un peu de ces cartons. Et il nous amène dans ce qu'a été la chambre. Et sur le lit, il y avait quelques collections précolombiennes étalées. Alors, ce qui m'a étonné, c'est qu'il nous a fait faire le tour de l'appartement, quand même, Monsieur Salles. Et il nous a montré, et on voyait que ça, il y tenait tout le double des documents que sa femme avait dactylographiés. C'était les doubles des minutes du procès de Nuremberg, puisqu'elle était sténodactylo et qu'elle avait tapé à la machine tout le procès. Donc ça, on voyait que c'était quelque chose auquel il tenait.
3: On lui a dit qu'il ne fallait surtout pas perdre ces documents. On ne savait pas qu'elle était du tout, s'ils existaient ailleurs ou non, mais on lui a dit que ça, il fallait absolument que ça aille aux archives nationales. La première des choses. C'était important.
4: Et il n'a pas répondu. Il ne faisait aucun commentaire, si vous voulez, sur rien. Et par contre, une fois qu'il a eu, je lui ai dit, ben écoutez, oui, ces collections m'intéressent. Et là, il m'a dit, ben écoutez, vous venez les chercher le plus vite possible. Alors je lui ai dit, ben écoutez, laissez-moi un peu de temps, il faut que je prépare des caisses, il faut que j'évalue quand même ce que ça va représenter. Ah mais c'est pas la peine, les cartons sont faits avec le papier journal. Je dis non, moi je transporte pas des collections dans ces conditions-là, je les mets en caisse avec mon équipe. Et alors je lui ai dit, ben écoutez, ça va prendre un peu de temps. Il m'a dit non, je vous donne 15 jours, pas un de plus. Donc j'ai fait des caisses avec mon équipe et on est revenu chercher... C'est là où j'ai vu que tout, enfin, j'ai vu encore plus, je crois, sa méfiance que la première fois, parce que je suis arrivée en camion, donc au pied de son immeuble. Alors j'ai appelé. Il m'a demandé combien il y avait de personnes, le nom des personnes, qu'est-ce qu'ils avaient, ils montaient avec quoi. Alors je lui ai dit des caisses en bois, et il m'a dit bien montez. Et il n'a pas dit, on est arrivé en début d'après-midi de mémoire, mais il n'a pas offert un café ni quoi que ce soit à personne, hein, inutile de vous dire. On sentait qu'il était pressé, il fallait que ça disparaisse et terminé. Donc, si vous voulez, en un rien de temps, on a quitté cet appartement, je ne l'ai jamais revu. Donc moi, je lui ai fait des courriers de remerciement. Et le musée a fait tous les courriers de remerciement, le conseil général également. Jamais il n'a répondu à rien, jamais.
1: Je pense que c'était rue des Montibœufs.
4: Oui, c'était rue des Montibœufs, c'est exact. Puis après, ça nous est revenu parce qu'on a regardé la rue quand même quand on est arrivé. Je me souviens de ça. 3 ans après, ce don, donc 2 ans après, parce qu'il fait le don en mars 2001, si je me souviens bien, et 2 ans après, il va me redonner, et c'est de nouveau M. Rivet qui prend contact, une dizaine de pièces, dont une belle paire de boucles d'oreilles en or. C'était assez intéressant pour ça. C'est une paire de boucles d'oreilles aztèques. C'est vraiment quelque chose de grande qualité dans le papier journal. Et si vous voulez, il aurait pu jeter du papier journal où il y avait d'autres pièces de ce type sans se rendre compte qu'il y avait des collections dedans. Hein. Et si vous voulez, moi, c'est ce qui m'a le plus fait mal au cœur, en fait, quand j'ai été dans cet appartement, c'est voir ce délaissement sur les collections. Vous voyez, ce non-intérêt, on avait l'impression, mais alors vraiment, qu'il fallait qu'il s'en débarrasse, mais ça ne l'intéressait pas. Alors c'est étonnant, parce que je me souviens que Châteaudun avait pris contact avec eux, donc ils n'avaient pas du tout de collection précolombienne, dans ce que leur avait donné, en tout cas, M. Sals. Parce que les pièces de Châteaudun, elles sont intéressantes. Hein. Il y a de très belles pièces. Il y avait des pièces iraniennes aussi, indiennes et iraniennes, qui étaient vraiment des belles pièces. Je ne crois pas qu'il ait donné, très franchement, je ne pense pas qu'il ait donné à d'autres musées. Et je ne sais pas, et j'ai beaucoup de doutes sur le fait qu'il m'ait mis en concurrence avec d'autres musées. J'ai beaucoup de doutes. Ce qui m'a beaucoup étonné, c'est que vous n'ayez rien sur Rivet. Moi, c'est un personnage aussi qui m'intrigue.
0: Alors, Daniel Rivet, la première fois que j'en ai entendu parler, c'était par la conservatrice du musée de Châteaudun, qui m'a donné ses coordonnées, donc son adresse à Puteau, et son numéro de téléphone. Or, ce 06 était toujours attribué, mais ne répondait jamais. Et puis, on avait fait des recherches avec Philippe, et puis on a trouvé un Daniel Rivet dont l'âge semblait correspondre, dont la situation semblait correspondre, et qui est mort en 2017, au moment où Philippe Jaénada a commencé son enquête sur l'affaire Léger.
5: Alors, c'est vrai que je me suis débarrassée de tous les ouvrages de Jacques Sals. J'avais aussi un stock de livres de Marie-Thérèse Prénat que j'avais sauvé du pilon. Et j'ai gardé les deux qui me tiennent à cœur. Approche de la personnalité profonde de Marie-Thérèse Prénat. Ça a été mon doudou de graphométrie. Et puis le pronostic de passage à l'acte, parce qu'on parle toujours du pronostic du passage à l'acte et du travail sur les récidivistes. Vont-ils récidiver, etc. Alors, je vous ai sorti mon certificat d'aptitude à la pratique et à l'enseignement du test graphométrique d'orientation et de sélection professionnelle, signé par Jacques Sals et Marie-Thérèse Prénat, en 86-87. Société française de graphométrie et de graphologie scientifique, 26 rue des Montibœufs. Et donc, c'était là où M. Jacques Sals donnait quelques cours, parce que c'était vraiment un public extrêmement choisi, de graphométrie.
1: Catherine Bautiot, nous sommes dans votre cabinet. Est-ce que vous pourriez nous décrire les cadres qui sont devant nous ?
5: Ce sont des cadres dans lesquels il y a des photos d'écriture agrandies. Moi, j'ai commencé la graphologie en 78. C'était très utilisé, surtout dans le recrutement.
6: En France, à cette époque-là, c'était des chapelles. Hein. C'était des femmes qui avaient des très, très belles situations par ailleurs, ou dont les maris avaient. Alors, dans la graphométrie, il y a bien sûr une dimension scientifique, parce que finalement, on ne travaille plus sur l'interprétation visuelle de l'écriture, mais sur l'interprétation métrique, je ne sais pas si on peut dire ça, en tout cas, par les prises de mesure dans l'écriture. Et sur les moyennes, et sur les statistiques, et sur la courbe de Gauss, c'est un résultat scientifique, mathématique.
1: Est-ce que vous vous souvenez de la première fois que vous avez entendu le nom de Jacques Sals ?
6: Je ne l'ai pas entendu, je l'ai vu. Parce que travaillant chez Marie-Thérèse Prénat, dans le 16e, assez souvent, Jacques Sals débarquait chez Marie-Thérèse Prénat. Et c'est comme ça que j'ai connu et côtoyé Jacques Sals. Un monsieur un peu lent, un peu introverti, qui ne m'est pas forcément très à l'aise. Donc j'avais une impression un peu diffuse, mais bon, je n'ai pas eu d'emblée un élan de sympathie, il faut bien dire. On est dans les années 80, j'ai une trentaine d'années, et lui, il doit avoir une soixantaine d'années, je pense. Alors, on est quand même à une époque où la graphologie et ses développements sont vraiment très présents. On est dans le progrès, il n'y a pas encore vraiment d'informatique. Hein. Il faut dire qu'à ce moment-là, on a créé une société parce que ça, la graphologie marche très très bien. Et on s'installe dans des bureaux dans le 8e arrondissement. Donc on a des grands bureaux. Tout ça devient très, très installé. Il faut qu'on ait une image de modernité. Et donc la graphologie, qui a toujours été très contestée, si on trouve une façon de valider la graphologie, par la graphométrie par exemple, on est preneur. Et c'est à ce moment-là qu'on commence à travailler sur la graphométrie et essayer de voir ses applications. Le test de Jacques Sals était intéressant. Il s'agissait, dans une écriture, de prendre un certain nombre de mesures, par exemple, toute la hauteur des lettres hautes, la longueur des jambages, la largeur du trait, l'écart entre les mots, l'écart entre les lettres. Donc on faisait 50 prises. À la fin, on sortait un profil qui donnait des tendances de la personnalité, ses capacités d'adaptation dans un poste, etc., etc. Et c'est comme ça qu'on est arrivé avec une autre graphologue rue des Montibœuf, dans un petit appartement qui ressemblait vraiment à rien. On savait que ce n'était pas un bureau, ce n'était pas un studio. On travaillait sur un bout de table dans une pièce qui faisait à moitié cuisine. Ah oui, ça n'avait rien à voir avec un centre de formation. D'ailleurs, je ne suis pas sûre que ce certificat d'aptitude soit reconnu par l'académie, quelle qu'elle soit. Moi, je le sentais comme quelqu'un complètement dans sa bulle, incompris certainement. Quelqu'un qui a eu une grande curiosité, parce qu'il était aussi très curieux, alors de mathématiques, de philosophie, je me demande s'il ne peut pas de l'astrologie, je pense qu'il n'avait pas d'enfant, mais on ne savait pas grand-chose, à la fois un personnage assez mystérieux, très, très introverti, avec un problème de communication, et c'est vrai qu'il y avait quelque chose d'un peu inquiétant chez lui, pervers, un peu malsain. Comme tous les génies, finalement. Parce que je pense qu'il était génial dans ce qui le passionnait, dans la mathématique, la philosophie, toutes ces choses-là. Et qu'à côté de ça, il était profondément déséquilibré. C'était un espèce de gros monsieur un peu libidineux, on va dire, un peu mou, blanc, pas très dynamique et pas très attirant, d'une part. D'autre part, ses recherches, qui quand même étaient très particulières, très spécieuses, ne plaisaient pas à tout le monde. La Société française de graphologie le refusait comme un. C'était un. Il était diabolique, quoi. Enfin, c'était tout ce qu'il faisait, tout ce qu'il disait était à repousser. À cette époque-là, il y avait souvent des colloques en graphologie. Il y en a eu un au Palais des Congrès, d'ailleurs. Et lui, il avait fait une intervention où il avait suivi une femme qui se faisait des interventions de chirurgie esthétique, filmées, avec de la musique, etc. Et donc, Jacques Salles avait fait la graphométrie de ce personnage très bizarre, et je pense que les deux personnages étaient faits pour se rencontrer. Et donc il avait présenté ça au Palais des Congrès à un colloque de graphologie, et évidemment ça avait été le tollé, parce que toutes ces dames du 16e arrondissement étaient très très choquées par ce personnage on ne peut plus bizarre, et le sujet encore plus bizarre de son intervention. Donc c'est dire qu'il n'était pas spécialement apprécié.
1: C'est toujours un peu louche, les hommes dans les univers extrêmement féminins.
6: C'est ça. Alors, vous dites ça et ça m'éveille quelque chose. Il avait une part de féminité assez importante aussi, lui, hein, quand même. Et oui, c'était pas quelqu'un de très viril. C'était quelqu'un d'assez un peu ambigu. On est passé par l'informatique, après ça par Internet. On ne recevait plus de CV manuscrits. J'avais plus du tout de contact avec Jacques Salles, plus du tout. Hein. Mais par contre, on continuait avec mon groupe à travailler sur le test professionnel. Et donc, en fait, il était toujours dans nos esprits. Je ne sais plus comment j'ai appris la mort de Jacques Salles, je ne m'en souviens plus. Mais au nom de tout ce qu'on avait fait avec ce test, oui, c'est vrai que j'ai voulu être là pour ses obsèques, oui. Il y avait peut-être 7-8 personnes, pas plus, hein. Mais de sa famille, non, j'ai vu personne. Enfin, je ne connaissais pas sa famille, on ne connaissait rien de son environnement, en fait. Il y avait au moins 3 aides à domicile. C'est comme ça que j'ai appris que toutes les archives de Jacques Salles avaient été jetées à la benne. Et d'ailleurs, je suis allée à l'enterrement aussi, parce que j'espérais récupérer les travaux de Jacques Salles. Et bien, c'était trop tard. C'était parti à la benne, donc on n'a rien pu récupérer. Je pense que c'est lui qui a écrit ça. On l'avait une fois analysé avec notre groupe, qu'on avait fait avec son test, et de quelqu'un effectivement à la fois de très énigmatique, très extrémiste dans des tas de choses, avec une sensorialité excessive, avec tendance quand même à sexualiser beaucoup ses interprétations. On en a tiré effectivement. Ça n'a fait que conforter nos incertitudes, si on peut dire, sur Jacques Salles, de travailler sur son écriture.
1: Est-ce que vous êtes étonné si je vous dis que le plus vieux détenu de France a accusé pendant 40 ans Jacques Salles d'être l'auteur du meurtre pour lequel il était accusé?
6: Je me dis que tout est possible avec Jacques Salles. Et que c'est peut-être que cette partie sombre que j'évoquais était reliée à des histoires comme ça. J'ai l'impression qu'en fait, il y a eu un Jacques Salles avant le décès de sa femme et un Jacques Salles après le décès de sa femme. J'ai jamais vu un objet d'art chez lui. Ce chez lui qui ressemblait à rien. L'impression qu'ils étaient un peu clochardisés dans cet endroit où je prenais des cours rue des Montibœuf. Donc j'ai jamais vu un objet d'art, quelque chose de joli, quelque chose d'artistique. Non, jamais.
1: Est-ce que vous lui connaissiez une activité de psychologue ?

0: 6 novembre 2025. À Monsieur Jean-Jacques Venenburger. Bonjour. Nous ne nous connaissons pas. Je suis Jérôme Massella, documentariste radio. Je réalise un documentaire sur Jacques Sals, graphométricien et compagnon de Lucien Léger, dont il semble que vous avez été le directeur de thèse en 1999. Est-ce bien le cas ? Je suis étonné parce que Jacques Sals est né en 1922 et il aurait rédigé une thèse à l'âge de 77 ans. À bientôt, j'espère. Bien cordialement, Jérôme Massella.
1: Ah bonjour.
2: Vous avez trouvé ?
1: Oui, très facilement.
2: C'est pas trop compliqué.
3: Moi, j'ai dirigé, je viens de le revoir, 78 thèses dans ma vie. Mais c'est celle qui m'a le plus marqué, quand même. En principe, ça se fait pas. Un universitaire n'encadre pas des thèses de personnes qui n'ont plus d'avenir professionnel. C'est quelqu'un qui en imposait, qui a suffisamment de maturité, suffisamment de personnalité pour essayer de construire son propre univers d'interprétation du monde, que j'ai trouvé jovial, que j'ai trouvé très ouverte, que j'ai trouvé très convaincante, que j'ai trouvé claire, propre, solide. Et donc, il m'a impressionné. Je me souviens qu'il avait une écriture noire assez grande, très facile à lire. Enfin, c'est un peu l'image que j'ai. Il était assez dogmatique, hein. Il était sûr de lui. Et en même temps, il avait tout pour inspirer confiance, quoi.
0: Donc, vous n'avez jamais eu l'impression d'être éventuellement... Vous n'avez jamais eu des doutes quant au fait d'être en face d'un imposteur ?
3: Ah, pas du tout. Si vous me demandez, dans mon âme et conscience, est-ce qu'il est l'auteur réel de cette thèse ? Parce que c'est une question qu'on se pose toujours dans l'université. Mais avec Sals, non. Avec Sals, j'ai eu l'impression d'avoir affaire à quelqu'un de sincère, quelqu'un qui est lui-même et qui a défendu jusqu'au bout cette ambition-là de vouloir être... Parce que je pense que le titre lui importait. Parce que je pense me souvenir qu'il avait rencontré beaucoup de résistance dans l'université. Et donc, il a été extrêmement... Moi, je me souviens, il était extrêmement heureux quand il est sorti de mon bureau parce qu'il a su que sa thèse, enfin, pourrait finir et pourrait être soutenue.
0: Et qu'est-ce que vous comprenez de son parcours ?
3: Son parcours, il revendiquait effectivement une activité professionnelle de psychologue, mais sans me donner des détails. Non, il avait une haute idée de lui-même. Ça, j'en suis absolument persuadé. Et il n'est pas vers moi comme un étudiant envers un grand maître. D'une certaine manière, c'est presque lui qui me disait « j'ai quelque chose à vous proposer que moi j'ai trouvé ». Il avait un ego assez puissant quand même. C'est pour ça qu'il devait être très très vexé que d'autres universitaires ne l'apprécient pas. Parce qu'il pensait qu'il le méritait. Voilà. Et il voulait réhabiliter effectivement l'importance de la contradiction comme structure logique de l'ensemble de nos activités cognitives, et il suivait effectivement le chemin de Lupescu, qui était ce philosophe roumain qui pendant la guerre était venu à Paris pour faire sa thèse sur justement le principe de contradiction, qui date je pense des années 44, fin de la guerre. Et j'ai l'impression que Jacques Sals est un petit peu comme Lupescu lui-même, c'est-à-dire quelqu'un qui a un itinéraire un peu en marge, qui se sent quand même destiné à aller jusqu'au bout de sa conception et à vouloir la faire reconnaître dans la société, d'où ce besoin effectivement de passer une thèse, et puis ensuite effectivement essayer de le dire à sa manière qui n'était pas académique, c'est clair.
0: Est-ce que vous pouvez nous lire le résumé ?
3: Oui, voilà. Ça, c'est la partie qui fait partie de la quatrième de couverture de la thèse. L'objet de notre thèse est le suivant. Nous nous efforçons de réintégrer dans la philosophie. Vous voyez, réintégrer dans la philosophie. Donc, il sait bien qu'il vient d'ailleurs, c'est-à-dire de la psychologie, ce que nous pensons être le problème central et fondamental de la psychologie. Alors, deux points, celui de la psyché. Nous formulons une hypothèse sur la nature, il présente bien ça comme une thèse, hein, une thèse et une hypothèse, sur la nature et l'origine de la psyché. La nature et l'origine de la psyché, c'est très ambitieux, hein, c'est vraiment un grand. Hein. Alors, pour cela, nous utilisons la logique des antagonismes, alias raison contradictoire de Stéphane Loupasco. Et c'est évidemment le nom de Loupasco qui a déclenché notre entente, parce qu'il y avait très très peu de travaux sur Loupasco. Moi-même, j'avais travaillé sur Loupasco. Moi-même, j'avais écrit un livre qui s'appelle « La raison contradictoire ». C'était ma propre thèse. Et j'ai connu Stéphane Loupasco. Alors, avoir dans mon bureau quelqu'un qui est déjà mûr et qui a déjà une expérience et qui a déjà des compétences psychologiques, etc., à me dire qu'il a besoin de Loupasco, vous vous rendez compte, c'était un cadeau du ciel pour moi. Alors, il rajoute évidemment, mais ça c'est tout à fait tiré de Loupasco, ainsi que la physique quantique, en insistant sur les travaux de Roger Penrose. Alors, Roger Penrose, c'est un mathématicien très célèbre, qui est aussi un personnage un peu sulfureux. Je suis en train d'improviser, mais quand je lis Sals, Loupasco, Penrose, je trouve que c'est trois marginaux. Donc ça, c'est le thème, dit-il, de notre volume 1, intitulé « La psyché, des quantas au cosmos ». Alors ça, déjà, je dois dire qu'il y a des collègues qui, voyant ce sous-titre-là, dirait, c'est pas possible, c'est pas pensable, c'est pas une thèse, enfin c'est farfelu. Donc vous voyez, il y a des indices quand même de son audace. Hein. En deuxième lieu, donc ils annoncent le deuxième tome, nous nous interrogeons sur la production majeure de la psyché, qu'est le moi, source de la rationalité. Alors donc là, on retrouve le psychologue, après avoir jeté les bases épistémologiques générales de son projet. Donc le moi, source de la rationalité et de la souveraineté, bon, et de la liberté de l'individu. Donc c'est vraiment, là encore, un grand projet pour fonder ce qu'est la psychologie. Donc vous voyez, c'est pas rien. Il essaie de refonder la logique et de refonder la psychologie. C'est pas mal, hein, à cet âge-là. Et nous privilégions ici les travaux de Freud. Alors moi, évidemment, j'étais heureux aussi parce que j'avais commis moi-même un livre sur Freud. Donc vous voyez comment la connivence se confirmait. Mélanie Klein, Jung, qui était ma référence préférée, Winnicott, énormément. Donc il me flattait beaucoup, si vous voulez. J'étais vraiment l'homme de la situation. Hein. Il rajoute, et autres auteurs qui ont examiné le problème. C'est le thème du volume 2, intitulé « Prolégomène à une ontologie du moi ». Le normal et le pathologique. J'allais dire, waouh. C'était vraiment ambitieux au possible. Mais moi, j'aime bien, si vous voulez. Et c'est là que, alors, je ne sais plus, honnêtement, si c'est juste avant ou juste après la soutenance. Il m'a écrit en me disant qu'il avait énormément apprécié mon accompagnement et que il me proposait d'être légataire universel. C'était, d'une certaine manière, la récompense qu'il me proposait pour l'avoir accompagné à ce diplôme qui, pour lui, était quand même extrêmement flatteur. Je sentis que, pour son âge et pour sa vie, avoir ce diplôme de docteur en philosophie, c'était vraiment une consécration. Et donc, il voulait effectivement que je sois destinataire de son héritage, enfin qu'en tout cas que je sois mêlé à la gestion de son héritage, chose évidemment dont j'ai jamais vu trace concrète, matérielle, il ne s'est plus rien passé après.
0: Lorsque je raconte la raison, le mobile de mon documentaire, l'histoire de Lucien Léger, le fait qu'il ait été personnage secondaire dans l'une des affaires criminelles les plus retentissantes du XXe siècle. Qu'est-ce que vous en pensez ?
3: La question de ces multiples visages psychologiques, c'est peut-être d'abord une interrogation personnelle sur sa propre psyché. Et sa thèse est quand même consacrée à cette question fondamentale, qu'est-ce que le psychisme ? C'est une question philosophique depuis les premiers philosophes, mais c'est une question aussi de Jacques Sals. Et quelle est la réponse quand même ? C'est qu'il y a en nous des antagonismes et des contradictions. Donc ça veut dire qu'intellectuellement, ce qui l'intéresse, ce n'est pas du tout la cohérence, ce n'est pas le principe d'identité, d'où ce que vous venez de me dire qu'il avait plusieurs noms, ça va dans ce sens-là. C'est-à-dire qu'il est peut-être lui-même, dans sa vie, en train de tester les multiples chambres de sa maison psychologique sur la base d'un principe structurant qui est l'antagonisme, c'est-à-dire l'antinomie, c'est-à-dire des choses qui se nient. Et quand vous passez d'un extrême à l'autre, je prends l'exemple, quand vous êtes résistant avec vos de mes collabos, ben ça c'est vraiment une antinomie, c'est vraiment une contradiction. Et vous me dites que peut-être qu'il est passé de l'une à l'autre. Alors ça, c'est vraiment la réalisation du programme. Donc il y a peut-être une très grande cohérence entre son sujet final. Donc ça ne m'étonne pas du tout qu'il ait eu ou qu'il ait pu avoir des tas d'aventures, d'expériences, de relations qui ne sont pas, disons, bien balisées, banalisées. C'est-à-dire que la vie, pour des individus qui ont une forte personnalité, qui ont une grande vitalité, la vie nécessite de temps en temps d'inventer des situations, des conditions, pour que ça devienne vraiment jouable, parce que la réalité est assez pauvre. Donc, évidemment, ces gens-là, ils sont souvent déroutants, parce qu'on finit par se dire « ce n'est pas possible ». Et donc, il doit y avoir du mensonge, donc il doit y avoir de la frime, donc il doit y avoir effectivement de la mythomanie. Et peut-être que parfois, ils se laissent aller à des inventions, à des fictions. Mais ce n'est pas grave. Pour moi, la pathologie devient vraiment folie que lorsque ces excès ne sont plus réversibles. Mais lorsque quelqu'un peut de nouveau faire marche arrière après avoir fait des choses qui sont hors normes, c'est pas grave. Ça, c'est le côté un peu surréaliste. Quand vous modifiez un paramètre de la réalité sans que rien ne bouge, vous entrez dans le fantastique. Et progressivement, toutes les conséquences changent. Vous pouvez raconter des histoires avec simplement un élément qui bouge. C'est comme si vous ajoutiez une troisième main à la place de deux mains. Ce n'est pas spectaculaire, vous ajoutez vos deux mains, il y a des robots à trois mains maintenant. C'est du fantastique, d'une certaine manière déjà. Mais qui ensuite peut produire des tas de conséquences. Et finalement, ce n'est pas la peine de dire est-ce qu'il est fou ou pas fou. Mais il a des grains de folie, comme dit le sens commun. C'est-à-dire qu'il y a des petits moments, des petits endroits où il essaie d'aller au-delà de ce qu'il est convenu d'appeler le normal. C'est pour ça, d'ailleurs, les scientifiques officiels sont très méfiants. Et c'est pour ça, je pense que Sals a été, à un moment donné, boycotté par certains universitaires. Parce qu'ils ont vu chez lui un type dangereux, un type qui sort des passages cloutés et dont on ne peut plus du tout assurer la crédibilité. Alors que moi, ce genre de personnes, j'en ai eu quelques-uns, ça ne me dérange pas. Tant que je sens qu'ils ne sont pas eux-mêmes pris dans leur obsession ou dans leur folie, et qu'ils sont capables de revenir en arrière parce que c'était un jeu. Mais le personnage qui s'est présenté à moi à l'université, était tout à fait normal. Pas du tout un fou.
0: C'était Jacques Sals. Le réel et l'imaginaire, deuxième partie, le scénariste. Avec Thomas Michard, Watts, Marie-Hélène et Jacques Centreau, Catherine Bautiot, Jean-Jacques Vunenburger. Jacques Sals, Le réel et l'imaginaire, un documentaire en deux parties de Jérôme Massella. Avec Jean-Louis Ivani, Philippe Génada. Le voleur de crime, l'affaire Léger, par Jean-Louis Ivani et Stéphane Troplin, est édité aux éditions du Ravin Bleu. Au printemps des monstres, de Philippe Génada, est édité aux éditions Mialet Barreau. Merci au héros de cette histoire, Stéphane Troplin.
4: Est-ce que vous n'avez pas fait une erreur originelle en voulant donner un sens à cette histoire?
5: Mais il y en a un. Il y a toujours un sens. Même dans le surréalisme, il y a un sens. Il y a un enchaînement de faits et dans des circonstances précises qui expliquent n'importe quoi.
4: Vous voulez rajouter quelque chose, vous pensez?
3: Non, je pense que vous m'avez permis de me rappeler l'originalité de cette personne qui, d'une certaine manière, maintenant, se voit confirmée dans mes impressions comme étant une personnalité qui a d'autres visages. Je n'ai absolument pas de regrets, même le contraire. Je suis même content d'avoir rencontré Jacques Sals comme doctorant en 1999, l'année où je quittais l'université de Dijon.
6: Ah oui, là on l'a trouvé en plus sous ma thèse.
7: Est un élément déclaration.

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1: Salut à tous, à Divini Deal avec aujourd'hui des invités spéciaux. Alors, on a trois invités. Est-ce que vous voulez bien vous présenter ?
2: Bonjour, moi je m'appelle Yoann Guillaume.
1: Salut Yoann.
3: Bonjour, je m'appelle Zao.
1: Salut Zao.
4: Bonjour, je m'appelle Lila.
1: Salut Lila. Alors, merci d'être venu pour cette émission. Vous allez participer, on va choisir des morceaux et puis vous allez faire un peu la critiquer ce qu'on va écouter. Alors, pour cette émission, je disais donc qu'il n'y a pas trop de fil conducteur, il y a simplement des achats que j'avais envie de partager avec vous que j'ai fait en 2025.
5: Oui, car on rappelle que tu es le collectionneur de vinyle de Divini Deal.
1: Voilà, donc il y aura du prog au menu, du punk, du funk, du hip-hop et d'autres trucs divers et variés. Donc vous pouvez faire votre marché là-dedans. Et bien voilà, je vous souhaite une très bonne écoute. Et puis on va commencer par un morceau de Plantoid qui s'appelle Dozer. C'est parti.

0: Divine Idylle.
1: Ouais, pas mal ce bon morceau ouais. Du début là.
0: Ça va hein.
1: Dis-nous c'est quoi en fait ce truc là.
0: Alors donc c'est un groupe qui s'appelle Plantoïd, ouais. C'est mon coup de cœur du début de cette année, ouais. C'est assez virtuose et c'est très original moi je trouve hein.
1: Comment vous avez trouvé les enfants ce truc là? C'était un rock, ouais. Pas mal, bien, bon, bof, vous avez le droit de tout dire.
2: J'ai adoré,
0: okay. Oh, cool.
2: Adoré. C'était trop bien.
0: Ouais, trop bien. Bon alors ça mélange vachement d'influences du coup, moi je trouve ça que j'aime bien. Il y a du prog un peu à la King Crimson pour la guitare. Ouais, la voix de la chanteuse, elle me fait vachement penser à la chanteuse de Cocteau Twins, donc ça fait assez new wave, tu vois, je trouve.
1: Ouais.
0: Et le batteur, il joue très carré aussi, hein. C'est un peu militaire à la block party. Là. Bon, ben voilà, moi je trouve que c'est un super mix. Alors j'ai lu, ils appellent le style, ça s'appelle du math rock. Okay. Pourquoi, à votre avis? Le rock des mathématiques, c'est bizarre, non?
1: Très bien. Ah, bah,
0: moi, parce que.
1: Bon, je sais pas, ça a l'air très carré, très...
0: Voilà, c'est
1: ouais,
0: ça.
1: Hein, c'est carré, carré, quoi.
0: C'est un peu compliqué Ouais, voilà, et puis c'est compliqué pour compter les temps, si peut-être pour ça, quoi.
2: C'est du rock.
0: Ouais, du mat rock, ils appellent.
1: Attends,
0: ça.
1: Attends, pardon, Yo, je t'avais coupé.
0: Ouais, vas-y. Ouais, Yo demandait si c'était bien du rock, ouais. Du mat rock. Du rock, c'est du rock mathématique, c'est un peu bizarre, hein. Mais c'est comme ça.
2: Mais moi, j'aime pas les mathématiques.
0: Ah bah ouais. Ah. Mais t'aimes bien le rock mathématique? Par contre, ça va. Ça va.
2: J'aime bien le rock.
0: Ok. Bon, bah cool.
2: Moi non plus, j'aime pas les mathématiques.
0: D'accord. Okay.
2: Moi, j'aime bien.
0: Ok.
1: Alors, on va mettre un autre morceau,
0: ouais,
1: derrière.
0: Alors, là, j'aimerais que les enfants vous participiez, vous écoutez un peu le morceau. Ça, le titre, c'est le nom d'un animal. Donc, essayez d'écouter et de voir si, si ça vous inspire un animal, d'accord?
1: Il faut le trouver, quoi.
0: Ouais.
1: Ok.
2: Il faut trouver l'animal dans la...
0: L'animal
1: lequel animal on
0: parle. Qui a inspiré le morceau et dont le titre est...
1: Nous sommes bien dans Divine Idylle pour ce dimanche après-midi chaleureux. Les gens sont à la sieste, tranquille, ils nous écoutent dans leur voiture, dans leur maison fraîche, car il fait très chaud aujourd'hui.
0: Bon. Allez, c'est parti.
1: On y va.
0: Un morceau d'un groupe qui s'appelle Beat, et c'est le nom d'un animal.

0: Alors ?
1: Alors les enfants, vous avez trouvé, c'était quoi l'animal ?
2: Un éléphant.
1: Bravo, ouais, c'est génial. Bravo que vous ayez trouvé, c'était pas évident. Hein.
0: Ouais.
1: Alors le groupe, c'est un groupe qui s'appelle Beat.
0: Ça m'a fait penser à Primus un peu.
1: Ouais, ouais, carrément. Ouais. En fait, c'est un groupe de reprise de King Crimson avec deux des musiciens du groupe, Adrian Belew et Tony Levin. Et ils sont accompagnés par Stevie Vai quand même à la gratte, qui est la grosse pointure, et le batteur de Tool, Danny Carey. Donc voilà, c'est des pointures qui reprennent toutes les compos de Robert Fripp, qui est le compositeur de King Crimson, mais qui s'est pas joint au groupe, je ne sais pas pourquoi, mais voilà, mais qui a donné son accord pour faire ça.
0: D'accord. Bon, moi, donc, si je suis honnête avec toi, je connais pas un nom de ce que tu as annoncé.
1: Ah ouais. Stevie Vai, tu connais pas?
0: Bah, même pas
1: Tool.
0: Stevie Vai.
1: Non.
0: Si, Tool, ouais.
1: De métal quand
0: ouais,
1: même, Tool. Ouais.
0: Mais okay. Voilà, j'aurais pas fait le lien du tout, donc.
1: Ah ouais. Et donc, c'est le morceau, il s'appelle Elephant Talk.
0: Ouais.
1: Et donc, là, le but du jeu, hein, si c'est réussi, hein, parce que les enfants, ils ont trouvé, c'était bah ouais, d'évoquer des éléphants qui parlent. Ce que ça veut dire, éléphants qui parlent.
0: Elephant Talk. Vous êtes bien dans le RDIWA 101.7, notre
1: ouais.
0: Petit studio de Luc. Vous êtes bien? On est au frais, on est bien là. Ouais.
1: Ouais, ouais, on est frais, ouais.
0: Alors, on va enchaîner.
1: On enchaîne avec du punk. Alors, un groupe que moi, j'ai découvert grâce à mon fiston. Bah, merci, Esteban. Un groupe des années 80 qui s'appelle Les Cadavres. Alors, c'est pas terrible hein, comme nom. Hein.
0: Oh, Les Cadavres.
1: Ouais, voilà. Et du coup, bah, la pochette, bah, je la montre pas aux enfants, mais j'ai montré à Mika, elle fait un peu flipper.
0: Un peu dark, on sait
1: ouais,
0: pas trop ce qu'il fait, le gars.
1: Ouais, bah, ouais.
0: C'est pas...
1: Bref, alors... Non, tu regardes pas Lila. Bon, allez, on va écouter Les Cadavres avec un morceau punk bien énergique qui s'appelle Basta.
0: Basta.
1: Basta.
0: Ah, ça c'est l'espagnol Basta. Ou l'italien, je pense.

0: oreilles.
1: Olé. Voilà, donc groupe français, les Cadavres, bah, super influencés par les Clash,
0: ouais,
1: en tout cas, on est d'accord.
0: C'est vrai. Ouais.
1: Mais ils ont quand même leur propre son, quoi. Et bah, moi, je suis fan de la voix du chanteur. Hein. Et puis
0: qui
1: les riffs.
0: Qui s'appelle
1: Alors, son surnom, c'est Vérol.
0: Voilà.
1: Voilà. Et du coup, bon, bah voilà. Donc, super, super album, pochette absolument terrifiante. Bon, et puis du coup, bah, j'ai regardé. C'est un groupe qui a perduré, qui date des années 80. Mais ils se sont séparés puis reformés plusieurs fois pour les 10 ans du groupe, pour les 20 ans du groupe. Je crois qu'ils tournent encore. Et ils ont été donc réédités en 2020 sur le label Archives de la Zone Mondiale, qui est le label des Berus, je crois, si je ne me trompe pas. Mmh. Et voilà. Et bah donc je vous conseille d'aller écouter les albums des Cadavres. Cet album-là en particulier, qui est vachement bien, voilà, qui s'appelle Le Bonheur, c'est simple comme un coup de fil. Et quand vous verrez la pochette, bah vous comprendrez. Allez, on passe
0: au Molotovs.
1: Eh, les enfants, ouais. Ah oui, tiens.
0: Dites-nous votre avis, le temps qu'on change de vinyle, comme ça, c'est bien.
1: Ouais.
2: Bah, moi, j'ai bien aimé aussi.
0: Ouais.
1: Ouais.
0: Ouais, ok.
1: C'est pas trop violent ? Non, ça fait pas trop de bruit ?
3: Non, ça va.
1: Ah ouais,
3: ça
1: va. Tranquille, quoi.
3: Ça va. Super.
1: Allez, bah, justement, on passe les plus jeunes de cette émission. Parce que là, vous écoutez un groupe, et bah, ils ont que 18 et 20 ans. Alors, bon, pour vous, ça fait.
2: Ils chantent à 18 ?
1: 18 ans et 20 ans, ils ont seulement. C'est des très jeunes. C'est un frère et une sœur. Et ils viennent de sortir un album.
0: Génial.
1: Qui s'appelle Wasted on You. Bah, voilà, très punk anglais, années 80 aussi. Hein. Donc, ils ont fait la première partie d'Iggy Pop l'année dernière.
0: Ah ouais.
1: Donc, ils avaient 17 ans et
0: bah,
1: 19
0: quand même.
1: Ans.
0: Ils sont.
1: Pas mal, hein.
0: C'est la famille.
2: Ils ont toujours 18 ans ou...
1: Bah, cette année, ils ont 18 et 20 ans. Et oui, l'album, il est sorti cette année. L'année dernière. Donc, ils, ont, ouais, ils sont encore
2: oui,
1: très jeunes.
2: Très vieux.
1: Ben non.
0: Je partage quelque chose avec vous. Là, tu m'as parlé d'Iggy Pop. Je sais pas pourquoi. Avec, ce matin, avec Yoann, en se réveillant, là, j'ai rêvé. J'étais avec Jacky Gelin.
1: Non.
0: Ouais, je jouais un morceau avec lui.
1: Ah bon ?
0: C'était fou.
1: Tu quoi, tombé du ciel ou...
0: Non, on faisait un bœuf, quoi. On était en train de bœuffer tranquille et tout.
1: Ah ouais ?
0: Hallucinant. Je me suis réveillé, waouh. Et j'expliquais ça, yo, bah oui.
1: Ah ouais, c'est cool.
0: Ça fait bizarre.
1: C'est mieux, ça aurait pu être Franck Michael.
0: Ouais.
1: C'est à son âme. Hein.
0: Voilà.
1: Ouais, ouais. Désolé. Hein.
0: Vas-y, fais péter.
1: Allez, les Molotov qui n'ont pas fait la première partie de Franck Michael, par contre. Allez.
0: En route.
1: Get a life.
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4: Okay.

0: That's life. All right. Avec un vinyle quand même légèrement gondolé.
1: Ah ouais, on l'a entendu, ça voilà. Smurfait.
0: Ça smurfait. Est-ce que vous avez entendu les enfants? Ça smurfait un peu? Ouais, ok. Bon bah désolé pour les auditeurs, mais ça fait partie de la vie
1: du vinyle.
0: Du vinyle et des collectionneurs de vinyle qui... Des fois, je râle un peu.
1: Donc là, tu dis, c'est quand ils prennent le show dans les transports.
0: Non, ouais, bah en fait, après, c'est aussi de ma faute. J'en achète beaucoup en ligne. Et quand on achète en ligne, ils passent par des transporteurs.
1: Et, ouais, voilà.
0: Et du coup, bah, ils arrivent gondolés, quoi.
1: Dégueulasse. Ouais. Ouais. Tu veux nous raconter une blague, Lila? Ok.
0: Ok. Alors, on passe bon, un groupe qui est beaucoup plus connu, mais que bah, moi, j'adore. Que j'avais pas trop de vinyle.
1: Donc là, acheté. On remet dans le contexte, excuse-moi, ouais. Je mets dans le contexte, mais t'as acheté tout ça là, dans les 6 mois, quoi.
0: Ouais.
1: C'est ça.
0: Ouais, hein. ouais. Des okay. trucs que j'ai acheté. Où c'est que j'ai acheté ça? Ah oui, j'en ai acheté beaucoup à Montpellier.
1: Ouais.
0: Boutique de vinyle que j'aime beaucoup à Montpellier. J'ai oublié le nom, qui est Place Pétrarque.

0: bah, une star hein, de, pour les guitaristes, c'est un des plus grands guitaristes, moi je pense, de rock. Et à la batterie, c'est pareil, ils étaient en transition. C'est pas encore le batteur qui va jouer avec eux après pendant longtemps. C'est Fish, du groupe Fishbone, qui mmh. joue sur cet album. Donc c'est un groupe culte, à mon avis, c'est leur meilleure période, là, je pense, en, pour moi, entre 80 et 90, quoi. Avant qu'ils deviennent des superstars, quoi.
1: Ok, vas-y. Fais
0: voilà. Et il y a même un solo de trompette, parce que Flea, le bassiste, est à la base un trompettiste de jazz. Et d'ailleurs, ouais, et il vient de sortir un album de jazz. Donc, si ça vous intéresse, c'est pas mal hein, son album. C'est très intéressant. C'est pas du tout du Red Hot, quoi.
1: Ouais, mais tout seul en solo, quoi.
0: Ouais. Flea en solo.
1: Ouais.
0: Allez, c'est parti. Taste the Pain. Okay. Donc, écoutez bien quand ils avaient sous la pédale, quand même. Hein.

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1: Alors le petit jeu, une question sur cette chanson. À votre avis, combien de doigts il a le chanteur?
2: 5. 5 doigts.
1: 5 doigts seulement. Ok.
3: 10.
1: Bon bah je crois que t'as perdu. Hein. Et bah oui, il a 2 doigts comme tout le monde. Hein.
3: Ah oui.
2: Il a 2 mains quoi. Non, il aurait pu avoir un doigt en moins surtout. Ouais, moi j'allais dire 9, tu vois. Genre.
1: Voilà, ouais. Oui, il aurait pu avoir un piège.
2: Ah ouais.
1: Mais t'as compté que la moitié de la main.
3: Mais moi je croyais que c'était qu'une seule main.
2: Ah mais non, bah, c'est pas grave, c'est pas grave.
1: C'est pas grave, yo.
3: C'était un piège.
2: On fera une autre question. Bon, en tout cas, ça groovait bien, grosse basse, voilà. J'ai bien kiffé. Vous avez bien aimé?
3: Ouais, c'était trop bien.
1: Ah, trop bien. Allez, on passe à madame Betty Mabry, qui s'appelle en fait. Elle était mariée à Miles Davis, et donc elle s'appelait Betty Davis.
2: Oh.
1: Et ce qu'il faut savoir, elle n'est pas très connue, mais en fait, elle a vachement. Moi, j'ai lu des trucs, elle a vachement influencé Miles Davis dans ses choix artistiques. En fait, dans les années 70, elle a été.
2: Une femme derrière un homme.
1: Et voilà,
2: fait, comme
1: elle était copine.
2: On dit.
1: Ouais, elle était mannequin, elle fréquentait Jimi Hendrix. Donc, tu regardes le look de Miles Davis à cette époque-là, un peu psyché, quoi, inspiré de. C'est à cause d'elle, quoi. Ouais. Et même les titres d'albums, donc il y a un album super connu de Miles Davis qui s'appelle Bitches Brew. Et en fait, lui, au début, il voulait l'appeler Witches Brew, le brouet des sorcières. Et elle a dit non, il faut que ce soit plus rock'n'roll. Donc le brouet des prostituées, les Bitches Brew.
2: Okay.
1: Voilà, un peu plus rock'n'roll, quoi.
2: Ouais.
1: Alors du coup, c'est dommage, elle n'a pas eu beaucoup de succès. Moi, je trouve que c'est injuste parce qu'elle était vraiment... Bah, vous allez voir, moi, je trouve que c'est entre Janis Joplin et Hendrix, quoi. Donc très funk punk. Allez, okay. 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

0: Ça, c'est pas mal. Oula. Et un petit, voilà, pour dire que c'est des vrais vinyles. Hein. On oui, fait pas semblant. Il
1: faudrait le sampler. Ouais, ouais.
0: Voilà, donc c'était Betty Davis, If I Might Get Picked Up. Voilà, bah, c'est une énergie pure quand même. Hein.
1: Ouais. C'est vrai que ça fait très mélange. Super. Ah, il y a Lila qui déboule, qui nous dit super.
0: Ouais.
1: Bien, tu pourrais nous le faire en vrai. Hein.
0: Ouais. Allez, on passe à Beastie Boys. Bah, pas bah, classique, mais parce que quand même, moi, je trouve que c'est le plus énergie des groupes de la Terre, hein, quand même. Hein. Alors, écoutez-moi cette petite prod. Voilà, bah, c'est magique. Moi, je suis un fan intégral de.
1: Petite prod magique.
0: Bah, ouais.
1: Vous êtes toujours dans Divinity, là, ce dimanche après-midi. Il est 14h34. On est bien. Tranquille.
0: Allez, passe de Mike.

0: 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Voilà, un petit Beastie Boy avec une prod d'enfer.
1: Parfait.
0: Bah oui, et puis des gros sons, des gros samples bien gras.
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0: Ouais, allez, on passe du Maceo Parker.
1: Ok.
0: Issu de l'album Maceo and All the Kingsmen Doing Their Own Thing. Alors, à ton avis, c'est qui le Kingsmen dont il parle?
1: Je sais pas, il y a plusieurs des Kingsmen, je ne sais pas.
0: King, c'était qui le roi?
1: C'était Elvis.
0: Non.
1: C'était
0: des musiciens de qui, à ton avis? Non, tu vois pas?
1: Je sais pas, moi.
0: James Brown.
1: Ah, James
0: Donc,
1: Brown.
0: En fait, c'est les icônes de James Brown qui ont... je sais pas, est-ce qu'ils en ont eu marre ou ils voulaient faire leur truc, mais...
1: Il y a le King, le boss,
0: voilà,
1: le machin.
0: C'est ça. Donc c'est Maceo et les hommes du roi qui font leur truc à eux.
1: D'accord.
0: Tu vois?
1: Ok.
0: Donc c'est sans James Brown. Mais bon, bah, vous allez entendre.
1: Oui, tu nous avais dit une anecdote qui était vraiment. Il était hardcore, le mec. Qu'il enlevait les salaires,
0: ouais.
1: Le moindre pain, il enlevait 5 dollars.
0: Dès que tu faisais un pain, il avait un geste. Tu crois que c'est un geste de danse? Mais non, en fait, c'était pointer le musicien qui avait fait la fausse note.
1: Et qui lui enlevait, il lui foutait une part de salaire.
0: Ouais.
1: C'est chaud.
0: Voilà.
1: Mais c'était un Claude François et tout ça. Tous ces mecs complètement.
0: Mais oui, évidemment.
1: Barjou, quoi.
0: Mais oui, ils étaient complètement paranoïaques.
1: Mais
0: ce qui se mettait dans le nez,
1: ça fait du son.
0: Ça faisait du son, voilà. Et donc, est-ce que Maceo Parker, il en a eu marre et puis il s'est barré avec les musiciens? Je sais pas.
1: Okay.
0: Faudrait qu'on regarde. Je les ai ratés en concert. Moi, petite anecdote perso, ils étaient en première partie des Red Hot, quand même pas mal. Hein. Maceo Parker en première partie, Red Hot.
1: Ouais.
0: Et j'ai jamais pu rejoindre l'Accor Arena, ça s'appelait Bercy à l'époque, parce qu'il neigeait. Donc il n'y avait plus de transport en commun.
1: Ah
0: du
1: non,
0: coup,
1: la
0: j'ai
1: lose.
0: Raté les Red Hot et Maceo Parker.
1: Ah
0: tu vois, la loose complète. Allez, Maceo Parker.

0: Vous êtes bien sur Divini Deal, 101.7, 107.5, avec un petit groove funk des familles.
1: Avec c'était tranquillou. Ouais. On reconnaît, du coup, forcément.
0: Ah, bah oui. Bah ouais. Hein. Ah, bah oui, oui. Voilà. Non, mais voilà, on pense que James Brown, il a fait des trucs, mais heureusement qu'il avait aussi ses
1: dix
0: causes
1: derrière.
0: Hein.
1: Quoi. Et oui. Tout à fait.
0: Allez, on se remet mon petit groupe favori du moment, là, Plantoid. Alors, je vais mettre un morceau qui s'appelle Parasite, qui est un peu plus cool que le premier.
1: Alors pourquoi c'est ton groupe phare du moment comme ça?
0: Parce que tu penses cet artiste. Bah parce que je trouve que c'est super original, je trouve. J'adore la voix de la chanteuse. Je trouve que ça fait un mix qui marche hyper bien. Et puis c'est aussi assez virtuose. Bon donc du coup il y a tout ce que j'aime dedans en fait. Il y a un peu de virtuosité. C'est très mélodieux. J'adore la voix de la chanteuse. C'est original, c'est moderne.
1: Tout va bien.
0: Bon, voilà.
1: C'était une très bonne argumentation. Ouais, ouais. On y va.
0: Allez, c'est parti. Plantoid, un morceau plus cool. Voilà, Plantoid. Comme je jardine beaucoup en ce moment, moi, ça me fait penser à Plantoir.
1: Ah ouais.

0: Voilà, c'est trop beau ça.
1: Ouais.
0: Pour un dimanche après-midi.
1: Ouais, carrément.
0: Hein, c'est super doux. Donc Plantoïde, Parasite, voilà, une voix magnifique, je trouve. Et je voulais annoncer là qu'il y avait une bourse au vinyle. Qui va avoir lieu à Cray le 26 et 27 juin de 10h à 18h30. Venez nombreux pour acheter des vinyles.
1: Okay.
0: C'est 5 impasses du Grand Saint-Jean. Voilà, il y a Thibaut Vinyl qui est un de mes fournisseurs de vinyle de la région, qui est un vendeur itinérant. J'en avais déjà parlé et il a une collection de vinyles exceptionnelle.
1: Est-ce qu'il vient dans le Diois des fois avec
0: Ouais. La dernière fois que je lui ai acheté des vinyles, il était à Cray aussi.
1: Est-ce qu'il monte à Adi?
0: Je sais pas s'il vient jusqu'à Adi. Okay. Il est de Saint-Péret, donc je sais pas. Ouais. Mais il est itinérant, voilà.
1: Okay.
0: Thibaut Vinyl, de toute façon, vous pouvez le trouver sur Facebook. Voilà, super collection. Il n'a pas un seul Michel Sardou et ça, en général, c'est un signe de qualité.
1: Très bien, ça fait. Et alors, en disant des bêtises, je me remémorais dans ma tête. Tu nous faisais dans les premières émissions des petits montages, des petits trucs. Il faut que tu t'y remettes.
0: T'as raison.
1: Mais oui.
0: T'as raison.
1: Mais c'est
0: demande du temps.
1: Ces petites touches décalées, ces petits mash-ups.
0: Ça demande du temps. Ça demande du temps.
1: Bien sûr.
0: Donc, mais oui, promis. Allez, promis la prochaine. Ouais. J'essaierai de la produire un peu plus, que juste dépasser des vinyles. Mais c'est beaucoup de temps.
1: Et oui, puis
0: là,
1: tu fais du sport.
0: Je fais du sport. Occasionnellement, je travaille aussi.
1: Ok, effectivement. Alors, bon, donc
0: allez,
1: là,
0: un petit hommage.
1: Donc,
0: pour
1: c'est moi
0: finir.
1: Qui dois m'en occuper. Ouais,
0: un petit hommage pour finir. C'est pas en vinyle, mais quand même, on pouvait pas passer à côté d'un petit hommage à Reski Belkacem, compositeur et compagnon de Brigitte Fontaine depuis plus de 50 ans. On embrasse très fort Brigitte. Hein, on sait pas trop quoi dire. Elle doit se sentir super seule là, avec son amoureux avec qui elle a fait de la musique pendant 50 ans. Hein. Sachant que, comme elle le dit, elle ne sait même pas passer l'aspirateur dans sa chanson « Je suis conne ». Voilà. Bon, on lui souhaite bon courage et voilà. Plein de gros bisous à Brigitte Fontaine.
1: On en voit donc « C'est normal ».
0: C'est normal.

0: sais.
1: Ah ouais? C'est normal, je t'ai expliqué. Il y a eu une explosion.
0: Oui.
1: Et l'agitation moléculaire due à cette explosion...
0: La quoi?
1: L'agitation moléculaire.
0: Ah ouais.
1: Provoque une élévation thermique suffisante pour enflammer les matières environnantes.
0: Ouais, ouais.
1: C'est alors ce qu'on appelle la combustion.

0: Alors,
1: c'est pas... alors, ce morceau, mortel, ce morceau est bien.
2: Ouais. Oui,
0: du coup, on comprend au fur et à mesure que ça va pas, quoi.
3: Oui, ouais. Mais en fait, le Messie, en fait, il est un peu débile, quoi. De...
1: Pourquoi?
3: Bah, en fait, l'immeuble, il est en feu.
1: Il fait rien. Dans la maison.
0: Mais il chante, sur... bah, ils sont en train de, ils sont en train de tomber, quoi.
1: Ouais, ouais. Voilà. Ouais. Non, mais t'as raison.
0: C'est de l'absurde.
1: C'est ça qui est drôle.
0: C'est, ouais.
1: Voilà.
0: C'est comme quand on écoute du Catherine ou un truc comme ça, tu vois.
4: Mais pourquoi t'as entendu du l'avais pété?
3: En fait, moi, je pensais que quand il disait une explosion, je pensais que c'est parce qu'il avait pété.
0: Ah bah, aucun rapport. D'ailleurs, Yoann vous conseille d'écouter Macron Explosion 1. En parlant d'explosion, un très bon morceau de techno, Macron. Explosion.
1: Ah ouais.
0: Donc on va pas le mettre là tout de suite. Alors il a choisi un morceau.
1: Ah ouais, vous avez choisi un morceau. Allez. Sélection des enfants.
0: Donc deux
1: morceaux.
0: Alors,
1: deux morceaux. Allez.
0: Yo, t'en mets un. Moi j'en mets un et après vous mettez votre dernier. Mais le dernier il va piquer. Alors parle bien dans le micro. Vas-y.
3: Je me souviens plus très bien de comment il s'appelle le morceau que je voulais mettre.
0: Mais moi je le sais, donc pour ça donc c'est Mano Solo que tu voulais mettre.
3: Oui.
1: Parle bien dans le micro, yo.
0: Et c'est le morceau Moi j'y crois.
2: Tu fais comme ça.
0: Un morceau qu'on écoute régulièrement.
1: Moi j'y crois.
0: Oui, de Mano Solo.
1: D'accord.
0: Alors on est parti.
1: Moi j'aime bien Mano Solo, mais c'est un peu tristoun des fois.
0: Et ben justement celle-là,
1: elle est gay parce que ouais, cool. En général quand même c'est des morceaux un peu tristes.
0: Hein. On a mis une qui.
1: Bah, une gay pour le dimanche après-midi.
0: C'est parti.

0: Eh ben,
1: super. Ouais, j'adore. Je connaissais pas.
0: Tu la connaissais pas celle-là ?
1: Non, mais moi, comme je te disais, Mano Solo, j'écoute pas trop. Je trouve ça un peu plombant.
0: Oui.
1: Mais là, ouais, c'est
0: frais. Non, elle est chouette celle-là.
1: Ouais, ouais, c'est super frais, ouais.
0: Moi, je fais un petit. Il est quoi ? Il est 15h01, là, dans le dimanche après-midi. On a encore le temps de traîner sur les ondes. Du coup, on va le faire. C'est et donc, Feg, les ondes, c'est, on est sur la radio, là. Du coup, c'est les ondes radiophoniques. Voilà. Et du coup, Feg, j'avais envie que tu. Donc, on t'avait fait écouter ce coup de lame, là, Goodbye, cet album de 2009.
1: Qui ouais.
0: Et je suis sûr que tu vas pas avoir de regrets si tu te payes ce vinyle-là.
1: Ok.
0: Et du coup, on a passé See You All, je crois, déjà avec Morgan dans une des émissions.
1: Ouais.
0: Ou avec toi, je sais plus. En fait, donc, dans le doute, je mets Eagles of Africa. Donc, extrait de cet album Goodbye de Coup de Lame. Voilà, histoire de donner envie aux gens de découvrir cet artiste.
1: Ok, cool.
2: On peut chanter.
1: Tu fais ce que tu veux, mais il faut chanter juste, hein.

0: voilà, c'est la fin.
1: Bah merci à vous d'être venu. Hein.
0: Ouais, merci.
1: C'était super sympa.
0: Vous avez pensé quoi de ce petit morceau? Il est tout cool. Hein. C'était,
1: ouais.
0: C'était un petit peu comme un, je sais, un, les trucs du soir là, comment on dit.
2: Des chansons douces.
1: Ouais, chansons douces.
2: Ouais, voilà.
0: Alors petite... c'est à vous de choisir.
1: Ouais. Attends, j'ai une petite question pour avant de finir. Juste comme ça là, c'est qui toi, Lila, ton chanteur préféré ou ton groupe?
2: Mon chanteur préféré.
1: Ouais.
2: C'est Kenji.
1: Ok, Kenji.
2: Kenji Girac.
1: Ok, Kenji Girac. À toi, Yo.
3: J'en ai pas.
1: T'en as pas, ok. Zao ?
4: Moi j'en ai pas.
1: Bah bon ?
2: Si, je sais qui c'est, Zao.
1: Vas-y, réponds pour Zao.
2: C'est Gims.
1: C'est Gims ? Ok. Ok, bon bah voilà.
2: Yo, t'es sûr que t'en as ? Ma chanteuse préférée ?
1: Bah oui, vas-y, vas-y.
2: Ma chanteuse préférée c'est. Attends,
0: Luna ?
2: Non, c'est.
4: Si, si !
0: Attention, les enfants, pas touchez pas trop les micros, ça fait. Faut pas toucher les micros. Vas-y, alors c'est qui? Parce que là, vous m'avez dit, on va mettre un Luna, du coup.
2: Si,
0: sinon, on change.
2: En fait, je sais quoi après... c'est, mais ça s'appelle. Attends.
0: Bon, le temps qu'elle retrouve, vas-y, tu voulais dire quelque chose.
2: Vita.
1: Vita, oui. Vita. Ah, bah oui. Oui, oui.
0: Ouais. D'accord.
1: Kali, elle l'a vu en concert. Ouais.
0: Ah, ouais.
1: Ouais.
0: Ok. Bon, là, vous avez pas choisi Vita, vous avez choisi Luna.
4: Non, Luna.
0: D'accord. Oui. Et alors, c'est comment il s'appelle ce morceau?
4: Vamos a la playa.
0: Vamos a la playa. Et ben,
2: oui. Avant de commencer.
0: De quitter tout le monde. Non, parce que là, on leur dit au revoir en vrai.
1: Ouais.
0: On s'en va. Et après, on met play. Et on s'en va.
2: Non, mais je voulais dire un truc.
1: Vas-y,
2: si
1: vas-y.
2: On met. Si on met. Oh, je ne sais plus comment il s'appelle.
4: Vamos a la
0: playa. Vita.
2: Oui, Vita. Et après.
0: Oui. Vamos a la playa.
2: Oui.
0: Luna.
2: Ça fait quoi?
0: Ça fait Luna Vita. Bah non, on va en mettre qu'un.
1: Ouais, parce que c'est faut qu'on s'arrête au bout.
0: Parce qu'après on rend l'antenne pour le suite d'après.
1: Il y a d'autres émissions après.
4: Le chanson qui est là.
0: En tout cas, merci à vous d'être venus.
1: Merci d'être venus.
0: Au revoir,
1: c'était
0: et à très
1: super.
0: Bientôt.
1: À bientôt.
0: Et bon après-midi à tous.
1: Et si vous la connaissez par cœur, vous pouvez chanter avec les enfants.
2: Oui.
1: Vamos a la playa. Allez, c'est parti. Vamos a la playa.
0: Allez, c'est parti. On envoie.
1: Ou à la Drôme hein, d'ailleurs. Vous pouvez aller à la Drôme aussi là, je pense. Hein.
0: Ouais, c'est parti. Ciao, ciao.
2: Pourquoi à la Drôme?
1: Parce qu'il n'y a pas la plage ici.

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2: Bonjour et bienvenue, 15h TU, 17h ici à Paris, le journal sur RFI.
1: Gilles Moreau.
2: Dans l'actualité, les négociations sur un accord entre Américains et Iraniens, elles sont maintenant fortement compromises. D'après le principal négociateur iranien, il accuse les États-Unis de ne pas respecter leurs engagements après des frappes israéliennes sur le sud de Beyrouth, alors que Téhéran exige un cessez-le-feu complet, y compris au Liban. Échec d'un référendum en Suisse sur la limitation de l'immigration. Le non l'emporte avec 55% des voix, à suivre dès le début du journal. À la veille du G7 d'Évian, Genève se prépare à voir converger des milliers de manifestants sous étroite surveillance des forces de l'ordre. Le mondial de football à l'affiche ce dimanche, Pays-Bas-Japon et Allemagne-Curaçao. Plus tard dans la nuit, la Côte d'Ivoire affronte l'Équateur. La Suisse ne deviendra pas le premier pays du monde à plafonner sa population. Appelés à voter aujourd'hui, les Suisses se sont prononcés sur l'initiative de l'UDC, parti populiste et nationaliste. Ils proposaient notamment de limiter le droit d'asile et le regroupement familial. Selon des résultats encore provisoires, le non l'emporte avec environ 55% des voix à Genève. Pour RFI, Jérémy Lanche.
3: Comme très souvent lors des votations populaires ici en Suisse, la carte des résultats montre un pays coupé en deux. À l'Est, une Suisse alémanique plus conservatrice et plus sensible aux arguments anti-immigration de l'UDC, et à l'Ouest et au Sud, une Suisse romande et italophone plus ouverte littéralement sur l'extérieur puisqu'elle recrute massivement des travailleurs étrangers dans tout ce qui est restauration, BTP, industrie, services et même les professions de santé. Résultat, à Genève, un canton qui partage plus de frontières avec la France qu'avec le reste de la Suisse, le texte est rejeté par 65% des votants. Le gouvernement suisse peut donc souffler, lui qui craignait une nouvelle crise avec l'Union européenne en cas de dénonciation forcée de l'accord de libre circulation sur les personnes. Mais l'UDC se consolera en se disant qu'il s'en est fallu de peu pour que le texte passe. Preuve de la force de persuasion du parti populiste et nationaliste, le premier du pays. Jérémy Lanche, Genève, RFI.
2: Et non loin de là, la ville d'Évian, dans le sud-est de la France, accueille à partir de demain le sommet du G7 à Genève. Ville voisine, mais donc en Suisse, des milliers de manifestants devaient converger ce dimanche à l'appel de la coalition No G7, coalition qui regroupe associations, syndicats et partis de gauche. Les autorités helvétiques ont autorisé cette marche à Genève, mais en l'encadrant d'un important dispositif de maintien de l'ordre. Donald Trump, dont c'est le 80e anniversaire, continue d'affirmer que les États-Unis signeront dès ce dimanche avec les Iraniens, mais rien n'est sûr. D'autant moins qu'Israël a lancé des frappes sur la banlieue sud de Beyrouth, fief du Hezbollah, bilan 3 morts de sources libanaises. Pour Israël, c'est la réponse à des tirs de drones ayant touché son territoire depuis le Liban. Mais l'Iran accuse les États-Unis de ne pas respecter leurs engagements et juge inutile de poursuivre les pourparlers. Un haut responsable de l'état-major iranien prévient que ces frappes israéliennes ne resteront pas impunie. Elle n'aurait pas dû avoir lieu, admet Donald Trump, qui appelle à la fin de ces attaques. Malgré le cessez-le-feu en vigueur depuis octobre 2025, la bande de Gaza reste le théâtre de violences, avec notamment des frappes israéliennes quasi quotidiennes. Actuellement, les négociations sur la deuxième phase du plan de paix se poursuivent au Caire. En attendant, la vie quotidienne des Gazaouis est toujours très éprouvante. La population vit sur seulement 40% de l'enclave et elle manque de tout. Alaa Jouda ne veut pas baisser les bras. Cet homme a décidé de bâtir une maison en bois avec les moyens du bord. Reportage de Rami Al-Megari avec Frédéric Misselin à Jérusalem.
4: Des petites lattes de bois qui forment un chalet, sur les fenêtres du plastique transparent, tendu. Alaa Jouda n'a pas ménagé ses efforts pour construire sa maison. Avant la guerre, ce Gazaoui était entrepreneur en bâtiment. Déplacé de camp en camp avec sa famille, Alaa a fini par dire ça suffit.
5: Nous avons beaucoup souffert de la vie dans les camps. Les tentes manquent d'intimité et d'hygiène. Alors je me suis dit, la meilleure des choses à faire serait de retourner dans ma maison détruite et de construire quelque chose en bois et être en sécurité.
4: Première étape, déblayer les décombres. De l'ancien logement sur 4 étages, il ne reste rien. Puis le père de famille nivelle, bâtit, assemble.
5: Ça nous a pris environ 25 jours. Bien sûr, les outils étaient très simples et évidemment, il n'y avait pas d'électricité.
4: Aujourd'hui, le chalet dispose d'une surface de 40 mètres carrés. Anine, son épouse, est fière du résultat.
6: C'est presque comme avant la guerre. Il y a un salon, une chambre, une salle de bain. Nous avons enfin de l'intimité, de la stabilité et du confort. Cet endroit, c'est comme un petit rêve.
4: La maison de la famille Jouda reste un habitat précaire, construit sur des ruines. Rami Almeghari dans la bande de Gaza, Frédéric Misselin, Jérusalem, RFI.
2: Donald Trump fête ce dimanche ses 80 ans. Fidèle à ses habitudes, le milliardaire a vu les choses en grand. Le spectacle offert ce soir à la Maison-Blanche comprend du MMA avec une immense arche métallique de 28 mètres de haut, évaluée à 60 millions de dollars. Ce spectacle fait grincer des dents au moment où la guerre au Moyen-Orient a fait flamber le coût de la vie pour les Américains. Alors qu'un accord pour la paix est promis par Donald Trump, le porte-avions français Charles de Gaulle pourrait prochainement rentrer à Toulon. Le bâtiment est considéré comme le fer de lance de la coalition pour sécuriser le détroit d'Ormuz. Il devrait être remplacé par un autre bâtiment de la Marine nationale. Les précisions de notre spécialiste Franck Alexandre.
7: Le Charles de Gaulle et son groupe aéronaval sont peut-être partis trop tôt vers le Moyen-Orient début mars sur un coup de sifflet bref de l'Elysée. Il avait quitté le Grand Nord pour la Méditerranée orientale. Puis fin avril, il avait franchi la mer Rouge en direction du détroit d'Ormuz. 4 mois de mer, en attendant en vain une opportunité d'agir pour sécuriser le détroit. Si mi-juillet, le porte-avions doit passer en révision, d'ici là, sa mission se poursuit, insiste le porte-parole de l'état-major des armées, le colonel Guillaume Vernet.
8: Le Charles de Gaulle est prévu de rester sur zone jusqu'à nouvel ordre. Aucune décision n'a été prise dans un autre sens. Les sujets de maintenance et les échéances techniques sont des éléments qui font partie des éléments de décision pour une planification opérationnelle, mais ce ne sont pas les seuls. Une maintenance est toujours reportable. Donc là, c'est bien les contingences OPS qui priment. Et la France est particulièrement impliquée dans le maintien de la liberté de navigation. Le groupe aéronaval n'est pas le seul moyen déployé. Donc on a notamment déployé aussi des moyens de guerre des mines qui sont d'ores et déjà sur place.
7: Si le Charles de Gaulle devait prochainement rentrer à Toulon, il serait remplacé par le porte-hélicoptère Mistral, un bâtiment adapté à la guerre des mines et dont les hélicoptères embarqués se sont révélés très efficaces pour lutter contre les drones aériens.
2: Londres annonce l'arrestation dans la Manche, entre côtes anglaises et françaises, d'un pétrolier de la flotte fantôme russe, et ce en étroite collaboration avec les Français. C'est la première opération de ce type dirigée par les Britanniques. L'Ukraine approuve, je cite, un coup porté à la machine de guerre du Kremlin. Au Mondial 2026 de football, 2 matchs aujourd'hui, Pays-Bas, Japon et Allemagne, Curaçao, et la nuit prochaine, Côte d'Ivoire, Équateur. Après plus d'un demi-siècle d'absence à la Coupe du Monde, la sélection d'Haïti vient quant à elle de faire son grand retour. Face à l'Écosse, elle s'est inclinée 1-0. Quelques erreurs techniques lui ont coûté le match. Malgré tout, les supporters restent fiers de leur équipe, qu'ils aient regardé le match à la télévision bien directement dans le stade près de Boston. Vincent Sorio était sur place.
9: Ils se sont battus jusqu'au bout, ces grenadiers. Ils ont tout tenté pour revenir au score et rien que ça, c'est déjà un exploit, nous dit ce supporter, même pas déçu.
10: Après tout ce temps de revenir à la Coupe du Monde et faire un très bon match, c'est très honorable, on est très fiers. On est très fiers de notre équipe.
11: Qu'est-ce qui leur a manqué à votre avis?
10: La finition, on n'a pas été très clinique devant et puis bon, on a manqué des occasions, mais on a dominé le match. Aujourd'hui, la meilleure équipe a perdu.
9: Constat unanime, c'est une équipe jeune et pleine d'envie, mais un peu brouillonne. Et il va falloir que le sélectionneur Sébastien Minier calme le jeu et remette un peu de liant dans tout ça.
12: Moi, je m'attendais à une meilleure équipe. Je suis déçu. Je crois que l'entraîneur doit faire quelque chose de mieux. Il manque de coordination. C'est ce qu'il manque de coordination. Et on n'a personne pour marquer. Et le prochain match ne sera pas facile. On sera face au Brésil.
9: Le Brésil, une montagne pour les Haïtiens. Mais ici, ils sont plusieurs à y croire encore. Vous allez voir, on est capable de gagner. Vincent Sourio, Boston RFI.
2: Et ce match contre le Brésil, ce sera samedi prochain. 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En France, une vague de chaleur est annoncée dans les prochains jours de l'ordre de 35 degrés, voire 40 degrés Celsius, même au thermomètre. Fin mai, le pays a déjà été frappé par des températures inédites pour la saison. Au 24 heures du Mans, victoire finale de la Toyota numéro 7. Elle l'emporte de 10 secondes devant une BMW, la seconde Toyota. Enfin, en cyclisme, victime d'une lourde chute hier, le jeune Paul Sexas a dû abandonner ce dimanche lors de la 8e et dernière étape du Tour Auvergne-Rhône-Alpes. Le prodige français a chuté à une vitesse qu'il a estimée lui-même à 70 km/h. Bonne journée sur RFI. Elle continue avec une émission.
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Jeudi 2 avril 2026, la société Ma Bouteille S'Appelle Revient, basée à Chabeuil, inaugurait sa restructuration de la chaîne de nettoyage du verre pour son réemploi. Près de 150 personnes étaient présentes, les fondatrices, les employés, les soutiens, mais aussi des représentants de collectivités et d'entrepreneurs, notamment des producteurs de boissons. Bonne écoute.

0: que c'est pas sans émotion que je vous parle ce soir au nom de toute l'équipe de Ma Bouteille S'appelle Revient pour cette année 2025 qui s'est quand même avérée encore plus challengeante que prévu. Et c'est une équipe de 17 personnes qui a vraiment fait preuve de courage et de patience pour aboutir à ce que nous sommes fiers de vous présenter aujourd'hui. Une usine 2.0 quasi finie et que je pense que vous avez hâte de découvrir. Donc bravo à toute l'équipe d'avoir eu ce courage de tenir ces 6 mois de travaux. C'était quand même une sacrée épopée. Je vous propose de les applaudir quand même fort parce que ils sont tous bravo aussi à vous d'être venus nombreux. On a avec nous ce soir des sociétaires, des citoyens, des collectivités, un certain nombre de nos clients qui se reconnaîtront, on a à peu près tous les brasseurs de la vallée de la Drôme, des financeurs et des amis qui sont là pour fêter avec nous ce moment important. Merci vraiment de nous soutenir dans cette aventure de coopérative qui fait revenir la consigne sur nos territoires depuis 2017. Ça fait 8 ans maintenant, c'est pas la première marche qui est gravie, mais ça en est une énorme. Pour les chiffres, on a lavé depuis la création de l'unité de lavage plus de 5,5 millions de bouteilles. Ma Bouteille S'appelle Revient a lancé un plan d'investissement sur les 5 prochaines années d'un peu plus de 2 millions d'euros, qui se passe en 2 phases. Et là, on vient d'aboutir la fin de la première phase, qui est à peu près de la moitié, à 1,2 million d'euros. C'était un sacré challenge de réunir cette somme-là et surtout de faire ce plan de travaux intérieurs et extérieurs. Cette fameuse première phase qui était la montée en qualité de l'usine, cette marche en avant indispensable pour atteindre les normes de l'agroalimentaire et notamment la norme ISO 22000. Il y a eu rénovation du bâtiment, une zone propre, on a creusé plutôt on va dire, un quai de déchargement que vous avez pu découvrir. L'installation aussi d'une mireuse automatique qui arrivera dans quelques mois, ce sera l'occasion de vous réinviter pour une nouvelle inauguration. On en a profité pour créer des locaux sociaux confortables et adaptés aussi aux normes. Donc merci notamment aux financeurs de cette aventure, donc le département, via la dette et notre volet entreprise d'insertion, mais aussi sur des investissements en matériel, la région PACA, la région Aura, Valence Roman Aglo, un pool bancaire qui a eu le courage de nous suivre avec France Active, l'URSCOP, la Banque des Territoires, la NEF et la Caisse d'Épargne. Et bien sûr, des sociétaires qui sont venus renforcer le capital en 2025 pour nous permettre de lever ces fonds. Donc aujourd'hui, on a passé cette aventure. On s'attellera à la prochaine, mais on a toujours besoin de vous. On a besoin des producteurs qui mettent davantage de bouteilles réemployables sur le marché. On a besoin des collectivités pour mettre en place des solutions de collecte. On a besoin des grandes surfaces aussi pour pouvoir accueillir toutes ces bouteilles sales et qu'elles nous reviennent ici. Et on a besoin des citoyens qui rapportent leurs bouteilles et qui continuent à soutenir la coopérative par des parts de capital. J'en profite pour annoncer officiellement la lancée de la deuxième levée de fonds sur les 2 prochaines années de 400 000 euros. Donc c'est le challenge qui s'ouvre aussi à nous. Donc n'hésitez pas à continuer à parler de nous autour de vous et à devenir sociétaire pour ceux qui ne le sont pas encore ce soir. Il y aura des bulletins de souscription dans la cuisine aussi. Et voilà, et pour finir, juste remercier nos sociétaires clients qui ce soir nous abreuvent et vont nous nourrir, qui certains d'entre eux sont là depuis la première heure. Donc il y a La Machine avec les bières, Marjorie avec les jus, Entre les Mondes et la ferme Chogo pour la kombucha, Chapoutier pour le vin qui est devenu administrateur cette année, et la Table de Cana, également entreprise d'insertion qui va nous servir des petits fours après. Je vais maintenant appeler les fameuses cofondatrices de Ma Bouteille S'appelle Revient, Solène, Karine et Clémence, qui vont nous partager un petit peu.
1: Je suis Solène, je suis fondatrice donc de Ma Bouteille. Je pourrais vous dire qu'un jour de mars 2017, j'étais assise contre un conteneur en verre et que j'ai reçu une bouteille sur la tête, mais c'est absolument pas comme ça que ça s'est passé. En fait, ça faisait déjà quelques années que je travaillais dans le réemploi, dans les ressourceries notamment. Cette expérience m'avait permis de chausser les lunettes du gaspillage. Donc je le voyais partout. Du coup, j'ai eu vraiment le désir de recréer cette filière de réemploi pour réutiliser des bouteilles très concrètement, donc économiser des ressources et cesser de gaspiller. Mais je pense aussi que mon souhait, c'était de permettre à un plus grand nombre de chausser ces fameuses lunettes du gaspillage par ce geste, l'opportunité à la fois de ce double geste, de consommer local et de rapporter leurs bouteilles pour qu'elles soient réutilisées. Vu que je ne sais rien faire toute seule, en fait, très rapidement, j'ai appelé des amis. J'aurais proposé de venir travailler sur ce projet. Et donc, voilà, Clémence et Karine, je partage mon titre honorifique avec vous. On a travaillé très vite ensemble, donc on fait partie de cette lignée. Je t'inclus dedans, Valérie, de femmes entrepreneuses dites sociales et environnementales du territoire. Et aussi, je suis allée toquer à la porte d'Archer à l'époque, Christophe Chevalier, qui nous a fait rentrer dans Startup de territoire. Et c'est quand même des partenaires qui nous ont énormément soutenus et qui ont permis au projet d'émerger. Ce que je voulais quand même partager aussi, c'est qu'en fait, assez rapidement, on est allé toquer à la porte des producteurs, des metteurs en bouteille, parce qu'en fait, je pensais que j'allais devoir faire un peu de prospection commerciale, finalement, hein, puis je suis vraiment pas une commerciale née, donc j'avais un peu la trouille. Et en fait, ce qui a été vraiment une grande surprise, c'est que quand on est allé voir les producteurs, non seulement ils étaient hyper contents de nous voir, en gros, ils nous attendaient. Ils avaient envie, en fait, de faire avec nous. C'était vraiment une grande surprise. Non seulement ils nous attendaient, ils disaient, mais voilà, mais en fait, comment vous allez faire ? Mais peut-être qu'il faudrait faire comme ça, mais quelles questions ça pose, etc. Et du coup, ils ont vraiment construit le projet avec nous. Et ça a été vraiment énorme pour nous, en fait, de se dire, mais en fait, ce projet-là, il est attendu, il a de l'avenir. En fait, on était en Dromardèche, au bon endroit et au bon moment. Voilà.
0: Et c'est en effet une grande émotion de voir aujourd'hui ce local, du coup, monter à ce point en qualité. Parce que quand on a commencé du coup à installer la première machine de lavage avec Sylvain du coup qui avait installé tout ça, du coup on était sur un tout petit coin de ce local et comme me le rappelait Monsieur Mesque, un des propriétaires, du coup on lui disait ça va être beaucoup trop grand pour nous et lui nous disait ah, je suis sûr que ce sera trop petit bientôt et du coup en effet il avait raison. Quand on s'est lancé, très vite on a eu la certitude qu'il fallait qu'on fasse système. C'est-à-dire que nous, on était sur un projet, en effet, en Dromardèche, avec des producteurs locaux, mais on s'est très vite rendu compte que si on restait sur quelque chose qui était uniquement fait sur notre territoire, réfléchi sur notre territoire, etc., que finalement, ça n'allait pas avoir l'impact, on n'allait pas pouvoir perdurer comme on le souhaitait. Et du coup, il s'est passé quelque chose d'assez formidable. C'est qu'en fait, beaucoup de projets similaires à Ma Bouteille s'appelle Revient se sont cristallisés ensemble pour réfléchir de manière commune, aussi beaucoup en open source au démarrage, pour réfléchir du coup aux problématiques que posait le réemploi des bouteilles en verre. Tout ça en effet avec les producteurs, les distributeurs, etc. Donc vous le voyez aujourd'hui, il y a énormément de projets qui sont présents ici et qui représentent les différents projets de réemploi avec lesquels on a travaillé. Ça a été un grand bonheur vraiment pour moi de travailler avec vous, de lancer aussi du coup toute une réflexion à l'échelle régionale mais aussi à l'échelle nationale avec France Consigne, avec le réseau VRAC et Réemploi, avec les éco-organismes. L'objectif de cette petite usine qui au départ était dans un petit coin de la pleine lune qui avait poussé ses murs du coup à rayonner et j'espère rayonnera encore très largement.
2: Merci à toutes les deux déjà parce que voilà pour tout ce que vous avez accompli parce que finalement de cette belle brochette de femmes entrepreneurs de l'industrie et de l'économie sociale et solidaire, je suis la seule qui n'a jamais été dans l'opérationnel. J'ai été donc cofondatrice, puis OCA, puis présidente, puis là à nouveau OCA. Mais voilà, j'ai jamais eu de rôle directement opérationnel. On peut dire que si Ma Bouteille s'appelle Revient, c'était l'histoire du roi lion, ben je serais Rafiki, vous voyez, les petits singes là, qui restent dans son arbre, et puis qu'on vient chercher pour les grands événements comme celui-là, pour présenter les nouveaux. Alors Valérie, je ne vais pas te porter pour te présenter, c'est trop accidentogène surtout là. Mais voilà, et puis quand on a besoin d'un regard extérieur, c'est un peu moi qu'on vient chercher. Puis aussi, on vient me chercher quand on a besoin un peu d'en découdre. Et pendant toutes ces années, on a relevé un certain nombre de défis. Mais c'est bien parce qu'on sait qu'on porte une idée transformationnelle quand justement on rencontre des résistances, parfois des oppositions, en tout cas toujours des questionnements. Et c'est ça qui est le plus important. Je ne vous raconterai pas tous ces défis qu'on a traversés, mais le plus important, c'est qu'on soit encore là aujourd'hui, debout et plus vivant que jamais. Et tout ça, on l'a porté à la force de nos petits bras. les nôtres, les vôtres et tous ceux voilà, qui ont participé à ce projet. Moi, je vais continuer à m'engager. Ça fait 9 ans que je suis engagée. Je vais continuer à m'engager, si c'est possible, dans ce projet parce qu'il m'est cher à plus d'un titre. Me sont chères déjà les personnes qui portent au quotidien cette belle aventure. Ils m'obligent par leur courage et leur détermination. Donc je voudrais que voilà, on prenne conscience de tout ça et qu'on les applaudisse encore une fois parce que c'est eux qui ont relevé en première ligne tous ces défis. Et ce projet m'est cher aussi par les valeurs qu'il porte, celles de la co-construction, de la coopération, de la préservation des ressources naturelles et de l'inclusion. Ces valeurs-là, elles sont essentielles dans le monde dans lequel on vit. Ce que je voulais vous dire surtout, c'est que si vous avez envie de porter ces valeurs avec nous, vous pouvez vous engager à nos côtés, et c'est surtout ça qui est important. Valérie vous a expliqué comment vous pouviez le faire, et donc j'espère que vous serez nombreux à vous engager auprès de ce projet pour qu'il continue à se développer, à grandir et à porter ces belles valeurs sur notre territoire et bien au-delà.
0: Vous allez pouvoir découvrir tout ce qu'on vient de vous raconter. Maintenant, j'appelle toute l'équipe de Ma Bouteille s'appelle Revient pour qu'on aille couper le ruban traditionnel, qui est un ruban made in réemploi, comme vous avez pu voir. Donc, est-ce que tous les salariés peuvent venir devant l'entrée pour qu'on

0: Et depuis juste quelques semaines, on a des containers de stockage des bouteilles réutilisées qui sont apparus dans nos déchetteries. C'est tout neuf, c'est tout récent, ça vient de sortir. C'est encore balbutiant comme protocole, mais il y a beaucoup d'avenir là-dedans parce qu'on voit beaucoup d'usagers qui arrivent dans nos déchetteries, nos trois déchetteries à Saillant, à Oust et à Cré, qui nous posent des questions, qui sont enthousiastes et qui savent reconnaître le petit logo réemploi sur les bouteilles dans leurs différents magasins de producteurs ou autres. Et on a encore des efforts à faire, de la com à développer, on a encore beaucoup de chemin à parcourir ensemble, mais on a initié une démarche qui nous tient à cœur. Et en quelques mois, on espère commencer à faire la rotation de nos différents sites et peut-être à développer ça pour d'autres sites. Maintenant, on réfléchit à plus de partenariats. Dans les déchetteries, on a quatre flux aujourd'hui, qui sont les petites bouteilles de bière, les grandes bouteilles de bière, les bouteilles de vin et les bouteilles de jus de fruits. Et sur le territoire du cœur de Drôme, donc le milieu de la vallée de la Drôme, je peux vous convaincre, c'est les bouteilles de bière qui ont le plus de succès.
1: Nous suit depuis un moment le CIP. Est-ce que Sébastien...
2: Mesdames, messieurs, chers élus, chers partenaires, chers habitants, aujourd'hui, du coup, on inaugure cette centrale de lavage qui est plus largement une infrastructure moderne qui répondra vraiment à un développement, je l'espère, d'envergure de la consigne. Sur notre territoire, le syndicat des Portes de Provence, qui regroupe 8 intercommunalités du sud de Drôme-Ardèche et du nord Vaucluse, tout a commencé dès 2020. Ensemble, nous gérons les déchets de 238 000 habitants et nous nous sommes posé une question simple, mais fondamentale. Et si on encourageait à moins de déchets pour adapter la chaîne de valeur et pour limiter les déchets au lieu de les valoriser uniquement? Donc c'est avec cet esprit que nos élus ont construit un programme de prévention en associant nos adhérents, les habitants, les associations, les entreprises. Et lors de tous ces échanges, il y avait un sujet qui revenait sans cesse, le réemploi avant le recyclage, et notamment le réemploi du verre. La consigne est une notion simple, hein, c'est un principe de bon sens que tout le monde perçoit. C'est à partir de là qu'on a rencontré Ma Bouteille S'Appelle Revient, l'OCAVER, dont le développement était déjà plus qu'un bruit de fond, hein, mais vraiment devenait une réalité, un projet vraiment mature à accompagner. Donc une équipe de passionnés, des producteurs locaux convaincus, un projet ancré dans le territoire. Ces gens-là avaient déjà compris quelque chose que nous voulions construire. Une bouteille en verre lavé et réutilisée, c'est bien plus vertueux qu'une bouteille recyclée. Et on sait très bien en ce moment, dans le contexte actuel énergétique. Et encore mieux qu'une bouteille jetée dans les ordures ménagères. Donc dès 2021, nos élus ont donc souhaité, d'une part, s'engager au travers de ce projet en devenant sociétaire, pour suivre et participer à cette aventure. Hein. Donc, comme tout le monde, je vous invite à devenir sociétaire. Et d'autre part, on a souhaité définir un cadre de partenariat qui soit rassurant pour la collectivité et pour l'OCAVER, donc au travers d'une convention d'objectifs et de moyens. Donc en 2022, on a signé une convention ensemble. Pas une convention de principe, hein, mais vraiment une convention d'action. Nous avons ainsi, sur notre territoire communément, mobilisé et accompagné les producteurs afin qu'ils s'engagent avec nous pour pouvoir utiliser des bouteilles lavables. On a construit un réseau de points de reprise, un petit peu comme ça a pu être fait sur la 3CPS, pour pouvoir faire des points de proximité pour que les habitants viennent rapporter leurs bouteilles et aussi que les producteurs locaux puissent bénéficier d'un coût unique de la bouteille à laver. 3 ans plus tard, les résultats sont là. En 2025, c'est 70 tonnes de bouteilles lavées alors qu'on en recycle 8000 tonnes. Donc c'est presque une bouteille sur 100 aujourd'hui qui suit le chemin du lavage. Donc des producteurs qui jouent le jeu et s'engagent, des consommateurs qui comprennent le geste et une dynamique qui prend vraiment de l'ampleur. Alors aujourd'hui, on passe à la vitesse supérieure. Ma Bouteille S'Appelle Revient prend une envergure hein, au travers de cette centrale de lavage d'ampleur et une nouvelle convention de partenariat a été signée entre le CIP et Ma Bouteille S'Appelle Revient pour rendre encore plus visible ce système de consigne. C'est l'étape où la consigne devient accessible et évitante pour tout le monde. Nous allons donc travailler dans les grandes surfaces. Nous allons travailler auprès des points de reprise et jusque sur les marchés locaux pour encourager les citoyens, du coup, à ramener leurs bouteilles, ce qui est une évidence. On fait en sorte que la consigne devienne réalité. Et on se prépare aussi à l'avenir. Je ne sais pas si vous connaissez cette loi AGEC, une loi sur l'économie circulaire qui ouvre les portes à une consigne monétaire à grande échelle. Et quand ce jour viendra, nous serons prêts. Ma Bouteille S'Appelle Revient, vous n'êtes pas un prestataire, vous êtes un réel partenaire. Et cette centrale de lavage, c'est la preuve que quand le public et le local travaillent ensemble, ça marche.

0: Et maintenant, veillons à faire tourner à plein régime cette centrale, je l'espère.
1: Fabienne, sans qui cette aventure, ce fameux pool bancaire, nous a permis d'aller là où on est.
2: Dire que Initiative et France Active a accompagné ma bouteille, ça revient depuis l'origine, puisqu'on a pu accompagner la phase de faisabilité qui était à l'époque menée par Solène, la phase de premier investissement avec la première machine de lavage et puis cette nouvelle phase de machine de lavage 2.0. Je dirais que le projet Ma bouteille Isabelle revient nous est cher parce que toutes les valeurs que vous avez mis au cœur de votre projet sont les valeurs dans lesquelles on se retrouve, nous, Initiative et plus largement France Active. Les valeurs d'inclusion, les valeurs de partage de la richesse à travers le choix d'un statut coopératif et de travail partenarial et coopératif aussi à travers le statut non seulement coopératif mais de SIC qui associe les différentes parties prenantes. Et je dirais que également dans ce tour de table, on a fait la coopération aussi puisque le tour de table que tu évoquais qui a permis de financer un peu plus d'un million d'euros nos travaux associent à la fois des collectivités à travers les deux régions, comme tu l'as cité, l'Union régionale des SCOP qui a également accompagné financièrement, les partenaires bancaires et notre réseau, du coup. Et je dirais que ça fait d'autant plus sens d'accompagner ce projet de réemploi qui grandit depuis le début, d'autant plus sens qu'on a pu accompagner aussi par notre métier de nombreuses brasseries du territoire et qui, du coup, jouent complètement le jeu de ma bouteille. Appel revient. Je dirais aussi qu'une fois qu'on a appris à mettre les lunettes du réemploi, on voit le petit logo partout en France, et ça c'est vraiment formidable de se dire, cette bouteille que j'ai achetée à un endroit, je peux la faire employer à un autre endroit. C'est toute la vertu de la boucle qui...
3: Bonsoir, merci beaucoup pour cette invitation. Je représente ce soir Marie Pochon qui est en déplacement parlementaire en Turquie. Je vais être courte parce que là on arrive au moment où tout le monde a envie de boire un verre, donc du coup je vais être synthétique. Je tiens d'abord à saluer au nom de la députée Marie Pochon tout ce travail qui a été accompli. Bien sûr la rénovation du bâtiment qu'on inaugure aujourd'hui, l'installation de cette zone blanche qui est unique en France et qui va être un modèle certainement pour d'autres. Et aussi l'arrivée de la prochaine mireuse automatique qui marque une étape décisive dans l'industrialisation du réemploi. Je vais revenir sur la loi AGEC qui a été évoquée. Cette loi, elle a été adoptée en 2020 et elle a marqué un tournant majeur pour transformer nos modes de production et de consommation. Elle fixe des objectifs qui sont ambitieux, réduire les déchets, mieux informer les consommateurs, lutter contre le gaspillage, favoriser le réemploi et renforcer la responsabilité des producteurs. Pourtant, aujourd'hui, force est de constater qu'on n'est pas encore au rendez-vous parce que seulement 1,5% des emballages sont réemployés, alors que l'objectif était de 10% d'ici 2027. Et dans le même temps, le nombre de bouteilles en plastique continue d'augmenter. Dans ce contexte, Marie Pochon a participé à la mission d'évaluation de la loi AGEC en 2024. Le constat est partagé par l'ensemble des députés qui ont pu participer à cette mission d'évaluation. Il faut désormais accélérer, massifier et industrialiser le réemploi. Et c'est précisément ce que vous faites ici, aujourd'hui. À Paris également, il faut soutenir et porter les textes, parce que déjà, faire ce texte de loi, ça n'a pas été facile, mais faire en sorte que cette loi soit appliquée, ça ne l'est pas non plus. Il faut porter les textes, il faut écrire et voter des amendements, défendre des lignes budgétaires dans les débats pour ce type de projet, mais aussi de façon générale pour l'économie sociale et solidaire. Et c'est ce que fait la députée Marie Pochon à vos côtés. Et Marie Pochon tient à saluer votre engagement et reste pleinement mobilisée, évidemment, pour soutenir ces initiatives et poursuivre le dialogue avec vous toutes et tous. Merci.
4: Lié au réemploi, non pas au recyclage. Et c'est vrai qu'à travers ce logo, c'est très important que les gens puissent identifier rapidement que cette bouteille ne va pas être recyclée, mais va être réemployée et mise donc directement auprès d'un collecteur, d'un producteur ou directement même chez nous. On en retrouve beaucoup en effet, quand tu dis des copains concurrents qui ne sont pas dans le réemploi, malheureusement, on aimerait bien qu'ils y passent. Mais aujourd'hui, on en retrouve quand même beaucoup de bouteilles non réemployables dedans. Vaut mieux qu'on ait des fois de mauvaises bouteilles non réemployables dans notre circuit plutôt que des bouteilles réemployables qui partiraient directement au conteneur à verre. Donc dans ce l'unité de lavage, elle, techniquement, n'a pas changé, n'a pas évolué. Donc c'est tout ce qui est autour qui a changé. Donc comme je disais, l'isolation des bâtiments. Ce qu'on appelle, on viendra après, donc cette boîte qui est à côté, qui était la zone propre. Je vais parler un petit peu de l'unité de lavage. Donc on reçoit les bouteilles sales, nos collègues de la logistique viennent stocker, là, comme vous avez derrière vous, les palox de bouteilles sales. On les met par format. En fonction du planning, ces bouteilles, ben, on les prend. Et là, sur le tapis, sur la table d'accumulation que vous avez à côté, donc là, on retrouve ces bouteilles. Donc, les opérateurs chargent manuellement aujourd'hui toutes les bouteilles. C'est une première phase de tri, puisque dedans, on peut retrouver des mauvais formats, des bouteilles déjà cassées, des bouteilles avec des corps étrangers à l'intérieur. On peut retrouver beaucoup de choses dans les bouteilles. Cette bouteille vont passer, alors derrière cette machine-là ne sert pas tout le temps, mais c'est une gratteuse, pour faire simple, sur les bouteilles de Bordeaux, les petites collerettes aluminium, ça permet de nous les enlever. Ces bouteilles vont venir rentrer dans la laveuse. Donc on a une belle coupe de cette laveuse. Donc on se situe à l'entrée de la laveuse. Les bouteilles vont venir monter. Vous représentez un peu la bouteille. Donc la bouteille, sa première opération, elle va être rincée, donc vidée. Typiquement, je parlais tout à l'heure de mégots de cigarettes, de tout ce qu'on peut retrouver dedans, c'est assez inimaginable. Un premier rinçage où cette eau va partir directement à l'égout. Tout le reste du cycle, sur la partie basse, la bouteille va le faire dans le bon sens, où elle va tremper dans un bain d'eau sodée à 2%, un bain à 80 degrés. Elle va y passer entre 8 minutes et 12 minutes en fonction du rythme qu'on va mettre au niveau du lavage. Là, on va tourner entre 1800 et 2500 bouteilles-heure à peu près en fonction des formats de bouteilles et des bouteilles que l'on va laver. On peut monter à 3500 bouteilles-heure. Pendant cette phase, donc l'eau, la bouteille est remplie, donc elle va être nettoyée intérieurement. Le processus de décollage de l'étiquette va commencer à se faire tout doucement. Voilà. Nous, on veut que l'étiquette se décolle, se pré-décolle même, j'ai envie de dire, mais surtout qu'elle ne s'en aille pas tout de suite. La seule action mécanique qui va venir arracher l'étiquette, ça se situe ici, une cascade d'eau là, qui va se retrouver ici, qui va venir arracher l'étiquette. C'est l'action mécanique qui permet d'enlever l'étiquette. Cette cascade, donc on a un convoyeur qui va venir canaliser les étiquettes et les sortir de la laveuse. On est sur de la théorie, on retrouve beaucoup d'étiquettes dans la laveuse quand même, mais c'est normal. Le reste du circuit, toute la bouteille va le faire tête en bas pour être rincée extérieurement et intérieurement, enfin lavée une première fois, un pré-rinçage, un second pré-rinçage et un rinçage final. Alors si je reprends dans l'autre sens, hop, le rinçage final se fait à l'eau de ville adoucie et cette même eau est récupérée à chaque fois pour les rinçages précédents. Voilà, le but étant d'économiser le maximum d'eau sur le lavage de la bouteille. La toute dernière opération avant de sortir, les bouteilles sont séchées. On a une soufflerie qui va venir nous sécher les bouteilles et après les redistribuer, comme on peut le voir ici. On va ressortir sur la partie haute de la laveuse. Hop, viens par là, toi. Et donc ces bouteilles ressortent et vont entrer dans la zone propre. Toutes les semaines, la laveuse, on la vide pour faire décanter le vin. Donc on envoie tout dans la cuve de décantation pour justement récupérer toutes les salissures. Et donc après, nous, le lundi, on remet tout dans la laveuse directement. On réutilise l'eau, donc on est de l'eau avec beaucoup de valeur ajoutée. On va avoir de la soude, des produits anti-moussants, des produits brillants, voilà, un petit peu de chimie dedans. Tout simplement de l'eau chaude parce qu'on la vide le vendredi. Moi, le lundi, je viens, je remets en route. Et l'eau, elle n'est plus à la température d'autres villes, mais l'eau, elle est restée à 25 ou 30 degrés. Il n'y aura pas d'étiquette à l'intérieur, c'est uniquement les bouts d'étiquette qu'on va retrouver, ou autres qu'on peut retrouver dans la bouteille. Que vous soyez chez des gros faiseurs qui font la collecte, le lavage de bouteilles, ça existe, ça n'a jamais cessé d'exister. C'est pas forcément le plus bel exemple qui existe. Prenez mes Coca-Cola par exemple. Aujourd'hui, vous achetez une bouteille en verre de chez Coca, chez Auchan ou Leclerc, peu importe. Vous la mettez au conteneur à verre parce qu'elle n'est pas réemployable. Par contre, les gens qui travaillent dans la restauration, dans ce qu'on appelle les CHR, café, hôtel, restauration, cette même bouteille de Coca, elle est remise en caisse, recollectée par des gens comme France Boisson par exemple, et ça part à l'usine Coca, c'est relavé, c'est re-rempli. Vous le voyez simplement parce que les bouteilles sont bien usées lorsque vous les prenez dans les restaurants. Ce sont des gens qui vont laver à 20 000 bouteilles-heure à peu près. 20 000, 30 000, 40 000 bouteilles-heure. C'est le même principe. Il n'y a pas de laveuse différente. C'est uniquement des capacités qui sont très différentes. On joue tous à peu près à 2, 3, 4% plus ou moins de bons résultats. Donc c'est vraiment... Toutes les laveuses sont les mêmes, ce sont uniquement les capacités, après les vitesses.
5: Alors les bouteilles sortent de la laveuse et rentrent dans cette ce qu'on appelle zone blanche, donc c'est une zone propre qui va garantir la qualité bactériologique des bouteilles en sortie de laveuse. Donc les bouteilles rentrent dans un environnement contrôlé, avec un air contrôlé, qui permet de garantir la qualité de lavage. Les agents sont en blouse, avec des chaussures spécifiques, des charlottes, pour éviter une contamination. Donc dès lors qu'ils rentrent dans cette salle, ils sont obligés de se changer. Il y a un contrôle qualité qui est réalisé dans cette zone blanche. Donc on va vérifier la propreté physique de la bouteille, on va vérifier qu'il n'y a pas un corps étranger à l'intérieur, que le col n'est pas ébréché. Et si c'est OK, ça part en palettisation. Donc on repalettise les bouteilles comme les bouteilles neuves, donc par strate, par palier. Et on va mettre une housse thermorétractable sur l'ensemble de la palette pour garantir la qualité. Notre responsable qualité qui réalise des tests régulièrement de contrôle qualité sur les bouteilles qui sortent de lavage.
6: Ma bouteille s'appelle Revient, le catalogue effectivement de ces producteurs qui sont présents sur le département de la Drôme et de l'Ardèche et qui est disponible des magasins qui sont point de collecte. Je suis sur la partie commerciale. Mon rôle, c'est d'aller démarcher, d'aller trouver de nouveaux points de collecte, des magasins, pour qu'ils puissent devenir point de collecte et récupérer les bouteilles réemployables qu'ils vendent à leurs clients, mais pas que des clients qui peuvent ramener, par exemple, des bouteilles qui ont été achetées ailleurs. Tant qu'ils portent le pictogramme du réemploi, c'est ça qui fait foi pour que la bouteille puisse être collectée, en fait, dans un magasin. On essaye de mettre en place un dispositif d'installation de collecte adapté à la taille du magasin, donc soit avec des gros palox qui vont être plutôt stockés en réserve, et en général, au sein du magasin, on met en place des caisses de bouteilles qui contiennent 12 bouteilles et on peut en mettre, on s'adapte à la taille du magasin avec un minimum de 10 caisses pour que la collecte puisse être amortie.
7: Les caisses de transport, elles répondent surtout à un côté pratique en fait. On peut mettre 12 bouteilles dedans, on peut les empiler et nous du coup quand on collecte, elles rentrent plus facilement dans le camion. Ce qu'on fait, c'est qu'on a différents outils de collecte. On a ces petites caisses, on a des palox qui vont en extérieur, en intérieur. On a même des containers sur certaines collectivités où c'est des magasins qui vont collecter en caisse et ensuite porter sur un container qui est sur la place publique, payé par la mairie. En fait, on s'adapte au magasin parce que tout le monde n'a pas de l'espace pour stocker, etc. Donc aussi, ces petites caisses, c'est pour les citoyens, pour chez eux, pour leurs celliers qu'ils ont, où ils vont mettre le verre, le plastique, le carton. Ils peuvent mettre aussi leurs bouteilles réemployables à côté. Et voilà, donc en fait, on s'adapte aux usages d'aujourd'hui, quoi. On pense que c'est aux collectivités aussi de se saisir de ce réemploi. Il n'y a pas que le verre en réemploi, il y a aussi les composts, on a vu qu'ils s'en étaient saisis grâce à la loi, il y a aussi les vêtements, etc. Donc en fait, les collectivités, pour nous, sont des partenaires forts parce que à la fois, ils sont sociétaires, qu'aujourd'hui, on a 7 collectivités qui sont sociétaires, dont la mairie de Chabeuil, et à la fois, peuvent aussi mettre en place des points de collecte, peuvent parler de nous auprès des citoyens, peuvent nous mettre en lien aussi avec les producteurs sur le service économie, et pour nous, c'est des... Enfin voilà, il faut qu'ils s'engagent, en fait. On est l'avenir aussi des collectivités pour faire économiser le coût du recyclage et in fine les impôts des citoyens.
8: David Véran, au développement commercial des solutions Lactips. Société Lactips qui produit un biopolymère et qui est utilisé notamment dans le cadre du réemploi pour produire des films qui vont servir à fabriquer des étiquettes hydrosolubles qui peuvent être imprimées, collées avec des colles adaptées aux bouteilles de réemploi. Et la particularité, c'est à la différence du papier, il va pouvoir disparaître très facilement au bain de lavage et ne laisser aucun résidu, puisque ce sont des matières naturelles à base de caséine et d'extraits végétaux, d'additifs végétaux, et qui va être après disparaître dans l'eau naturellement. Alors, on fait une collaboration avec Citeo sur un projet, avec des essais prochainement de lavage sur ce site, pour voir un petit peu le compte-rendu final de l'opération. Alors nous, on est récent un petit peu sur ces nouveaux produits, parce qu'on a plusieurs plateformes, on faisait du film mais pour d'autres usages, et l'étiquette est récente chez nous, et donc elle va être commercialisée dans les mois qui viennent. On est en fin de développement.
9: D'abord, je suis propriétaire des bâtiments. Donc, et je suis aussi adhérent, puisque dès le départ, quand ma bouteille est venue, alors qu'il n'était pas destiné à rester, j'ai dit, votre projet, ça me plaît, moi, voilà. En plus, je suis petit-fils de brasseur, et je me souviens avoir joué, quand j'étais jeune, dans la brasserie de mon grand-père, avec les caisses qui remontaient des camions pour aller se faire laver à l'intérieur de la brasserie. Le caver, ma bouteille s'appelle Revient, est venu et voilà, nous a convaincus que d'abord c'était des bons locataires, ça c'était il y a 6 ans. Et puis après, ils nous ont convaincus que si on voulait qu'ils restent, il fallait qu'on fasse quelque chose. On est propriétaire du tènement immobilier, donc de la surface, etc. Et donc la collectivité, en dehors de nous avoir, et on les remercie, de nous avoir donné le permis de construire, puisque comme on a fait une rénovation totale, on a eu une déclaration de travaux, puisqu'on a changé les toitures, etc. Donc la collectivité nous a pas mis de bâton dans les roues. On le voit là maintenant, il y a énormément de partenaires. Ça nous rassure. Parce que ça n'apparaît pas quand on discute directement avec le caver. Hein, on ne sait pas qui les soutient, qui les appuie, qui ceci, qui cela. Donc moi là je suis plutôt très rassuré de voir qu'il y ait autant de monde, de gens qui prennent la parole et qui disent oui on y croit, oui on y croit. D'abord, on a une force, c'est la force d'intérêt de conviction. Quoi. Je veux dire que du coup, il y a une adhésion. Ça crée une adhésion, une dynamique qui n'est pas simplement, on va dire, capitalistique. Elle a du sens. Quoi. Et ça, c'est important d'avoir du sens dans le travail, dans tout. Et j'ai bien vu, pendant tout le suivi de chantier, tous les salariés qui sont là, en réinsertion ou pas, etc., en emploi aidé. Voilà, il y a une sorte de badge naturel qui se met, un écusson qui se met sur la poitrine, parce qu'ils y croient. Quoi.
10: Moi, très simplement, je suis administrateur de cette société depuis le début. Et moi, je m'occupe plus des problèmes de comptabilité finance, voilà, avec notre directrice générale. C'est la notion d'entreprise qui m'a plu. Je suis un ancien directeur financier et je me suis occupé d'entreprises en difficulté. Et en fait, il s'est trouvé que je faisais partie d'une commission européenne, programme leader, où cette activité nous a été présentée. Et j'ai tout de suite adhéré à l'idée pour deux choses. La première, parce que c'était novateur et que c'était très très intéressant, très passionnant. Et puis l'autre niveau, c'est que nous sommes également entreprise d'insertion. Et mon fil rouge toute ma vie professionnelle a été le handicap et l'emploi. Grâce à nous, nous avons des gens qui, éloignés de l'emploi, retrouvent du boulot et repartent sur le chemin de la vie. Pour moi, c'est aussi très très valorisant, très passionnant. Van Lierde.
11: David, vous êtes salarié au sein de cette entreprise.
12: Alors moi, je suis directeur de production et aussi encadrant technique. Donc on a la particularité d'être entreprise d'insertion. Donc moi, j'encadre aussi les équipes en insertion et je m'occupe de l'aspect production, technique, maintenance et de voilà, tous les petites choses à faire dans l'usine. J'ai rejoint l'entreprise il y a 2 ans et demi maintenant, un petit peu par hasard. J'habite Chabeuil et donc dans le journal de l'agglomération, je suis tombé sur une annonce qui expliquait que l'entreprise allait se développer, allait chercher à agrandir un peu ses effectifs et je me suis arrivé un peu par hasard. La particularité, c'est que j'ai travaillé dans une cidrerie-brasserie en Picardie, dans l'Oise exactement, dans laquelle moi je faisais déjà ce rôle de laveur de bouteilles et après derrière de conditionneur et donc autour d'une ligne de production où j'étais déjà responsable de production à cette époque-là. Je fais en sorte que l'équipe, qu'il y ait le maximum de bienveillance autour de l'équipe. Moi, c'est très important. Et on est une petite entreprise, une petite équipe. Et il faut que ça reste très familial. On est quand même dans un contexte où on a des salariés qui sont un petit peu dans un tournant de leur vie, souvent. On est un peu tremplin dans l'entreprise. Donc, moi, je suis là pour les accompagner, pour les aider, afin qu'ils puissent sortir et trouver une autre entreprise derrière, un emploi pérenne. Dans les gens qui sont dans l'insertion dans la région, donc on se connaît, qu'on se croise régulièrement. Et dans le cadre du lavage de bouteilles que l'on fait actuellement, on se connaît tous. Là, ce soir, il y a parmi nous 2-3 laveurs du secteur, enfin pas du secteur parce qu'ils sont sur Montpellier ou sur Toulouse, mais voilà, donc on est quand même quelques laveurs, on se connaît tous parce qu'on travaille voilà, un petit peu dans le même sens. Voilà.
11: Toufik ?
13: Je suis sur la ligne, comme je peux être volant, cariste, je suis polyvalent.
11: Ce qui permet de changer d'activité.
13: C'est ça, ouais. Exactement.
11: C'est un bel apport aussi.
13: Ben exactement, après ça permet de faire un peu de tout, pas d'être tout le temps sur le même poste, voilà, hein. La polyvalence quoi. En même temps j'aime bien ça, de pas rester au même endroit tout le temps, et voilà c'est parfait. Et en même temps ça donne des responsabilités, nickel, c'est parfait. C'est plus un tremplin, on va On va dire ça comme ça, c'est un tremplin. Ouais.
14: Alors, moi, j'ai connu ma bouteille s'appelle Revient à l'état embryonnaire. Je suis fabricante de jus de fruits. On lavait des bouteilles dans le passé. On avait arrêté. On était à l'écoute de voir s'il y avait des projets qui se montaient dans ce sens parce que ça nous paraissait être du bon sens. Du coup, on a connu Ma Bouteille S'appelle Revient. Même, on a participé à l'enquête qu'ils avaient fait un peu autour des différents fabricants qui utilisaient des contenants en verre pour voir le potentiel, s'il y avait de quoi monter quelque chose. On a travaillé ensemble à faire évoluer les choses. Comment est-ce que eux pouvaient travailler pour que derrière nous, fabricants, on puisse travailler correctement aussi. Et on a travaillé aussi à expliquer et à nos clients et à nos confrères que c'était possible et que c'était sérieux. Et aujourd'hui, si on est là à l'inauguration, c'est à la fois pour découvrir la nouvelle installation et puis à la fois parce que c'est un peu comme souffler la bougie d'un petit qu'on a vu naître. On est content de le voir grandir. Contrairement aux bouteilles neuves qui sont souvent fournies par des gros verriers qui sont très impactés par toutes les économies de marché mondialisées, donc qui peuvent avoir des prix qui flambent d'un coup ou qui chutent à un moment, là on est dans une tarification qui est cohérente, qui correspond à des charges à peu près stables, qui va aller en diminuant en fonction du volume, parce qu'il y a une réelle économie d'échelle sur ce type d'activité, et qui sont plutôt des tarifs stables. Et quand le marché flambe, eh ben, les bouteilles réemployées sont moins chères. Quand le marché chute, les bouteilles réemployées sont plus chères. C'est pas toujours moins cher, c'est pas toujours économique. Par contre, on fait une économie globale tous ensemble. Faut pas oublier qu'on cotise tous pour le retraitement de nos déchets. Faut pas oublier que le traitement de l'eau, on cotise tous pour traiter les eaux communes. Alors nous, on est la ferme Biomargerie à Port-et-Valence et on est fabricant de jus de fruits bio.
15: Et vous êtes ?
14: Je m'appelle Marie-Margerie.
16: Gérant et créateur de la brasserie de la Pleine Lune. Alors pourquoi je suis là ? Simplement parce que ce bâtiment, en fait, était le bâtiment de la brasserie de la Pleine Lune il y a encore 6 ans. Et on a été colocataires, que Ma Bouteille S'appelle Revient, pendant 2 ans. Très impliqué quand même dans la consigne pour réemploi. Et ça nous fait vraiment du bien de voir que le bâtiment a été bien rénové et qu'il y a des belles perspectives et que le réemploi a de beaux jours devant eux. Alors moi j'ai quand même presque 20% de mes bouteilles aujourd'hui qui reviennent pour être lavées. Donc à Ma Bouteille S'appelle Revient. J'ai toujours des bouteilles neuves. Il faut savoir quand même qu'aujourd'hui, souvent, faire du réemploi, faire du local, ça tient de l'éthique et ça tient aussi de... Ça tient pas du tout de l'économie. Ça fait partie de notre éthique et de nos valeurs, en fait, simplement.
15: Économiquement, vous vous développez
16: 98% de nos volumes de bière vendus sont vendus entre Lyon, Grenoble et Avignon. Après, il y a un réseau qui est bien établi. J'avoue que nous, on ne cherche pas forcément à développer ça. On laisse la place à Ma Bouteille S'appelle Revient. Sinon, on se marche sur les pieds. D'autant qu'eux font ça très bien et que nous, on n'est pas très très fort là-dedans. Après, effectivement, sur chacune de nos bouteilles, il y a marqué que c'est la consigne pour réemploi et qu'il faut ramener les bouteilles au point de collecte le plus proche. Donc j'ai la bouteille en verre de 33 centilitres, la bouteille en verre de 75 centilitres. J'aime le verre, j'aime l'alu, mais j'aime quand même beaucoup le verre parce que le verre, il y a vraiment cet avantage de réemploi.
17: On sort de la visite avec Benjamin et c'était super, très instructif. Et ça met plein de baume au cœur parce que on voit que c'est une filière qui se construit et qui se développe bien. Et la solution, quand on sort de la danse, on se dit mais il faut y aller à fond, les yeux fermés. Parce que je suis brasseur et du coup je suis ce qu'on appelle un metteur en marché. C'est-à-dire qu'on produit un produit et qu'on met sur un marché qu'on va vendre. Et lorsqu'on produit, la loi AGEC impose à chaque metteur en marché d'avoir 10% du contenant réemployable à partir de 2025.
7: Eh bien oui, on est ravis, il y avait plein de monde, on était plus de 150 personnes, nos citoyens, nos partenaires, nos sociétaires, nos clients, les collectivités et nos financeurs aussi qui étaient là. Et c'est un beau moment de partage de ces travaux qui nous ont pris beaucoup d'énergie ces 6 derniers mois et qu'on est fiers de montrer aujourd'hui. Il y avait beaucoup de sociétaires et beaucoup de clients, hein, tous les brasseurs de la vallée de la Drôme, je pense, mais aussi des prospects, comme on appelle, et puis des collectivités qui ne sont pas encore parties avec nous. Donc on espère leur avoir donné envie de partir avec nous.

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2: RFI, bonjour, 13h à Washington, 17h en temps universel, bonsoir, 19h à Paris et Évian.
1: Nicolas Brousse.
2: Ne gâchons pas tout, message de Donald Trump qui s'adresse surtout à Israël, dont la dernière attaque ce dimanche sur la banlieue sud de Beyrouth complique les négociations pour aboutir à un accord avec l'Iran. Notre correspondante aux États-Unis nous attend en direct. Nous serons également à Évian à la veille du G7, auquel participera entre autres le président américain. La ville française est placée sous haute sécurité. G7 pendant lequel il sera question entre autres de l'Ukraine, alors que les forces armées britanniques ont intercepté pour la première fois un navire ce dimanche appartenant à la flotte fantôme russe qui tentait de traverser la Manche, le bras de mer entre la France et l'Angleterre. Et puis la Coupe du Monde de football, bien sûr, son format XL avec 48 équipes permet d'accueillir de nouveaux venus, comme demain le Cap-Vert, première participation, reportage auprès de la diaspora aux États-Unis. Donald Trump exprime donc sa désapprobation face aux frappes israéliennes du jour sur Beyrouth. Elles ont fait 3 morts dans la banlieue sud de la capitale libanaise, fief du Hezbollah. L'Iran promet que cette attaque ne restera pas impunie. Elle n'aurait pas dû avoir lieu. Ne gâchons pas tout, écrit le président américain sur son réseau social. Karine Hutton, pour ses 80 ans, Donald Trump aimerait bien recevoir en cadeau un accord avec l'Iran pour sortir du conflit, pour ne pas dire du bourbier, selon certains. Mais l'attaque israélienne met en péril les fragiles négociation avec Téhéran. Résultat, Carrie, vous êtes en direct de New York. Une sommation à Benjamin Netanyahou, direct et public de surcroît.
3: Oui, car c'est depuis son réseau Truth Social, aux yeux de tous, que Donald Trump met la pression sur Israël, alors que l'armée israélienne a bombardé Beyrouth ce matin. Il ne devrait plus y avoir d'attaque israélienne nulle part au Liban. Le président américain précise aussi qu'il ne devrait plus avoir d'attaque du Hezbollah contre Israël. Il veut clairement tout faire pour que cet accord ne déraille pas et qu'en tout cas, cela ne soit pas dû à des actions de son principal allié.
2: Carrie, on le disait, c'est le jour de l'anniversaire de Donald Trump, 80 ans. Est-ce que cela peut avoir un impact dans son insistance à obtenir un accord avec l'Iran ce week-end ?
3: Oui, on a effectivement l'impression qu'obtenir un deal le jour de ses 80 ans, c'est quelque chose de spécial pour une personnalité comme celle de Donald Trump. Les Iraniens l'ont bien compris, ils semblent négocier beaucoup à leur avantage, ces heures-ci d'ailleurs, tant que Donald Trump a l'impression que la signature peut encore avoir lieu aujourd'hui. Il en est encore convaincu, c'est ce qu'il vient de dire il y a quelques minutes aux médias Axios. Ce qui est étrange en revanche, c'est que le gouvernement israélien le défie aussi ouvertement, qu'il aille à l'encontre de son ego auquel il a pourtant fait très attention ces derniers mois, car il est certain que cette guerre en Iran est un dossier qui empoisonne sérieusement le président américain et qu'un vrai cadeau, ce serait moins de pression sur ce front iranien.
2: Karine Hutton, correspondante d'RFI en direct de New York, est toujours à Axios. Donald Trump dit avoir vivement réprimandé Benjamin Netanyahou au sujet de ses frappes. Je vous passe les termes qui sont effectivement plutôt fleuris. La France accueille pour 3 jours à partir de demain lundi le sommet du G7 à Évian et d'ores et déjà, la ville et ses alentours sont sous haute surveillance. Dispositif de sécurité à la hauteur d'un événement auquel vont participer de nombreux chefs d'État et de gouvernement, et notamment le président américain. Les chiffres parlent d'eux-mêmes, 14 000 personnes mobilisées juste du côté français. Envoyé spécial Valérie Gasse.
4: Des policiers, des gendarmes, mais aussi des militaires, des pompiers, avec un déploiement hors norme de moyens matériels, radars, systèmes de défense sol-air, de lutte anti-drone. Toutes les forces de sécurité sont mobilisées pour assurer le bon déroulement du sommet du G7 à Évian. Sur terre, dès la descente du train, les passeports sont contrôlés. Et dans les airs, tous les avions circulant au-dessus de la zone doivent être accrédités. Le trafic aérien aussi est sous surveillance. Côté français et côté suisse, où 4000 soldats ont été déployés, car c'est sur l'aéroport de Genève, tout proche, que vont atterrir tous les chefs d'État et de gouvernement invités au sommet avant d'être acheminés à Évian, la petite ville située sur la rive du lac Léman, habituellement envahie de touristes venus profiter d'une cure thermale, va être pendant 3 jours le centre du monde et passer en zone rouge, une zone totalement virée, dans laquelle il est impossible d'accéder, de circuler sans avoir le badge adéquat, avoir passé des fouilles. L'hôtel royal où vont se réunir les leaders est une bulle. bulle, surprotégée. Valérie Gasse, Evian, RFI.
2: En Suisse, à la veille de ce sommet qui se tiendra donc de l'autre côté de la frontière, des milliers de personnes ont manifesté à Genève contre ce G7, le groupe des plus grandes puissances mondiales. Ils appellent à une riposte internationaliste face à l'impérialisme. Et la manifestation est en train de se terminer par des affrontements avec les forces de l'ordre aux abords de l'ONU. Pendant ce temps, les Suisses étaient invités à se prononcer par référendum et ils disent non à une proposition de la droite radicale qui voulait plafonner la population du pays. Le vote sur cette initiative anti-immigration s'annonçait serré. C'est finalement donc le non qui l'emporte selon les premières projections. En Suisse, les étrangers représentent un quart des 9,5 millions d'habitants. Les forces britanniques ont intercepté ce dimanche, avec la collaboration de la France, un pétrolier de la flotte fantôme russe dans la Manche. Le président ukrainien salue un coup qui prive d'argent le Kremlin, car ces pétroliers servent à la Russie à contourner le régime des sanctions internationales décidées depuis l'invasion de l'Ukraine. Ces revenus sont pourtant essentiels pour financer l'effort de guerre. Les exportations de pétrole et de gaz pèsent pour un quart du budget russe. Nathanaël Vitran, cette intervention de la marine britannique est une nouvelle illustration du changement de stratégie des Européens vis-à-vis de cette flotte fantôme.
5: Au départ, les Occidentaux se sont contentés d'établir une liste de ces bateaux avec les différents noms, les différents pavillons utilisés, afin de les placer sous régime des sanctions. D'après une étude récente de l'Institut allemand pour les affaires et la sécurité internationale, la moitié de ces navires servant à la Russie pour exporter son pétrole seraient aujourd'hui sous sanctions, sans que cela ralentisse pour autant les exportations, surtout depuis le blocage d'Ormuz. Des sanctions largement inefficaces parce qu'elles ne s'étendent pas aux entreprises, aux bateaux, aux ports qui jouent les intermédiaires avec les pays acheteurs, l'Inde et la Chine en particulier. D'où ce changement de stratégie initié par la France avec l'interception du Boracay en septembre dernier, suivi par les États-Unis qui ont saisi plusieurs navires dans les Caraïbes et l'Atlantique Nord. La Belgique et le Royaume-Uni ont rejoint le mouvement en 2026. Reste qu'au total, une dizaine de bateaux à peine ont ainsi été saisis, alors que la flotte fantôme russe en comptait entre 600 et plus d'un millier, selon les estimations.
2: Nathanaël Vitran a noté que Volodymyr Zelensky a appelé le président américain pour son anniversaire aujourd'hui. L'occasion de discuter de la guerre en Ukraine et de s'assurer qu'il en sera encore question à partir de demain au sommet du G7 auquel tous deux vont participer. Selon un rapport consulté par l'agence France Presse, une nouvelle attaque a fait 20 morts cette semaine dans le nord-ouest du Nigeria, près de la frontière avec le Niger. Par suspecté, le groupe Lakurawa, visé par des frappes aériennes américaines en décembre dernier. Un groupe qui pourrait faire peser une menace transnationale en raison des différentes nationalités qui le composent, s'inquiète le rapport rédigé pour les Nations Unies. Afrique Soir, première édition à 18h30, temps universel. Afrique Soir parlera aussi, bien sûr, de la Coupe du Monde de football. Après un Brésil-Maroc de haute volée, hier soir à New York, la côte est américaine accueille tout à l'heure le premier match de la Côte d'Ivoire face à l'Équateur. 23h, temps universel, le match se déroule à Philadelphie. Rendez-vous 10 minutes avant pour le suivre en direct sur les antennes africaines d'RFI. Et pour vous qui nous écoutez en dehors du continent, rendez-vous sur RFI.fr pour lire le match en direct. Autre rencontre du jour. Un petit poussé, Curaçao, néophyte en Coupe du Monde, qui fait ses grands débuts à Houston contre l'Allemagne, déjà 4 fois titré. Le match vient de commencer. Les Pays-Bas, éternels prétendants, toujours en quête d'une première étoile, jouent eux à Dallas face au Japon. Demain lundi, c'est tout simplement une page de l'histoire du Cap-Vert qui va s'écrire. Le pays de 500 000 habitants dispute son premier match de Coupe du Monde et la diaspora installé aux États-Unis et bien sûr au rendez-vous. Reportage de Victor Missistrano.
6: Ils sont plus nombreux dans l'Est américain que dans l'archipel. Alors dans la fan zone où des milliers de personnes suivent les matchs sur écran géant, on ne peut pas manquer tous ces maillots bleus et rouges. Éventail aux couleurs du drapeau dans la main, Veronica est venue de Rhode Island avec ses deux filles.
7: Il y a beaucoup de Cap-Verdiens dans le Massachusetts, dans le Connecticut ou le Rhode Island. On s'attend à ce que beaucoup viennent à Atlanta et Miami pour supporter le Cap-Vert.
6: Lui arrive de Caroline du Nord. Louis ne pouvait pas manquer les débuts des requins bleus au mondial.
8: J'ai 49 ans, je n'aurais jamais imaginé ça. Nous sommes tous venus, toute ma famille, parce que nous devions être présents. C'est historique. Je ne sais pas si je revivrai ça.
6: Il règne une atmosphère particulière à Atlanta, assure Kalou, arrivé il y a quelques jours.
9: Je porte le maillot depuis mon arrivée et chaque fois que je croise un compatriote, on se prend dans les bras. Beaucoup de Cap-Verdiens dans le monde n'ont pas pu entrer dans le pays, donc c'est notre responsabilité. responsabilité d'être présent pour eux. Je suis là pour nous, on va bouger au rythme des tambours.
6: Une présence et un soutien bien nécessaires pour la sélection du Cap-Vert pour ce choc d'entrée contre la Grande Espagne, championne d'Europe en titre. Victor Missistrano, Atlanta. RFI.
2: Et plusieurs fédérations de nations qualifiées pour ce mondial, dont le Maroc et le Sénégal, dénoncent aujourd'hui des récents propos du président de l'UEFA. Il estime que l'élargissement de la Coupe du Monde à 48 équipes entraînait des matchs sans intérêt. 17h10 en temps universel. 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
11: 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Les chemins de traverse, votre rendez-vous avec notre pays, son histoire, ses hommes, ses sites, ses chemins, ses métiers et ses lieux. Dans cette série des chemins de traverse, je vous emmène au large de la côte vendéenne sur une petite île pleine de charme et de tradition. Île dont nous allons au fil des rencontres découvrir différentes facettes. Bonjour et bienvenue sur l'île de Noirmoutier en Vendée, ambiance maritime et salée, au rendez-vous. À l'origine de l'île de Noirmoutier est un cap parmi tant d'autres, un Finistère accroché aux confins du continent. Les scientifiques estiment qu'au cours d'une période d'instabilité et de bouleversement géologique, une violente secousse a provoqué une fracture irréversible. La péninsule arrachée à son support s'émiette alors dans l'océan, éparpillée en une multitude d'îlots qui se dispersent au sud de la Loire. L'époque néolithique est le témoin d'un dernier effondrement et l'engloutissement d'une partie de cet archipel, désormais enfoui à 3 mètres en dessous du niveau des hautes eaux. En effet, les jours de Maline, marée basse à haut coefficient, l'océan découvre un plateau où perdurent toujours des traces d'occupation humaine, comme le dolmen de la Table, émergeant du haut de ses 5000 ans. Les différents reportages de cette série ont été réalisés en juillet 2013. Après avoir rencontré une famille de sauniers dans les marais salants, nous allons aller flâner dans les rues de Noirmoutier en compagnie de notre guide, Anne-Marie Marie. Mais du marais, avant de nous arrêter à Noirmoutier, je vous propose de filer au nord-ouest de l'île, à l'Herbaudière.

Lherbaudière, dont le port draine des générations de marins-pêcheurs. Hier, c'était la sardine puis le tourteau. Aujourd'hui, c'est le bar et la sole qui font vivre la pêche. Le port maintient une activité maritime vitale pour l'économie de l'île et son identité. Ainsi, la ville vit toujours au rythme du départ et de l'arrivée des bateaux de pêche. Tôt le matin, le port est animé par le débarquement du poisson qui va être vendu à la criée.

0: que vous avez ramené.
1: Un poisson ?
0: Oui, je me doute. Et comme poisson, il y a quoi ?
1: Oh, y a tout.
2: Ah, il y a un peu de tout, là. Ça, c'est un cocu, on appelle ça, vous voyez ?
0: Ouais.
3: Regarde.
2: C'est la vérité.
0: Mais par sa couleur jaune, un peu, ou...
2: Non, non, puis ça, c'est le mâle, ça, c'est le mâle, et ça, c'est la femelle. Puis là, il y a une peau, il y a un macro, il y a des tacos, il y a des vieilles. Il y a un peu de tout, il y a le choix. Mais ça, c'est très, très rare.
0: Ouais.
2: C'est plus beau que c'est beau.
4: Oui, il paraît. Il paraît.
2: C'est pas mauvais, mais c'est pas...
3: Oh non.
4: En fait, on est en train
0: de faire... Il doit y avoir des bateaux qui font des soutiens. Et c'est pêché au filet ou...
1: Non, à la ligne.
0: À la ligne.

là, les bacs sont recouverts de glace. Enfin, on met de la glace dans les bacs pour recouvrir les poissons. Et la série de bacs est identifiée avec le nom du bateau, une petite pancarte qui reprend le nom du bateau. Comme ça, à la vente, lors de la criée, on saura bien de quel bateau cela provient. Et de là, c'est stocké au frigo, en chambre froide, jusqu'à la vente qui aura lieu demain matin.

0: sur le port de l'Herbolière, le Gagne-Petit. Vent sa pêche. Alors, vous êtes le patron du Gagne-Petit ?
1: Oui.
0: Vous vendez votre pêche tous les jours comme ça au bateau ?
1: Oui, de mai à septembre, tous les jours vers midi moins le quart à peu près. Donc poissons et crustacés. Enfin, en ce moment, il y a beaucoup de crustacés, mais des poissons, il n'y en a pas beaucoup.
0: Alors, qu'est-ce que vous avez ramené aujourd'hui ?
1: Alors aujourd'hui, c'est un peu spécial, parce que là, le moteur est tombé en panne, donc ça arrive. Alors, j'ai pas tout levé, donc il y avait un peu de homard, des araignées et puis des tourteaux. Pas de poissons aujourd'hui, non.
0: Et vous partez comment ? Vous partez à la journée
1: Je pars le matin à 5h, puis je rentre à midi.
0: Donc vous allez quoi, autour de l'île ?
1: Ouais, c'est ça, ouais, autour de l'île. Ouais.
0: Et vous pêchez comment ? C'est des casiers, des filets, des...
1: Mais là, les crustacés, principalement au casier. Et puis après, le rouget au filet, le poisson au filet, puis les crustacés au casier.
0: Voilà. Donc le matin, vous posez tout ça, vous faites le tour et vous récupérez en fin de matinée plusieurs jours.
1: Les casiers sont à l'eau, donc si je vais demain, je remettrai de la pâte dedans et puis je les viderai tous les jours comme ça. Puis les filets, bien souvent, je les jette plutôt le matin et je les relève après au retour. D'accord. Le poisson n'est pas abîmé. Voilà.
0: Et les casiers, vous en avez combien ?
1: Une centaine.
0: Ah oui, ça fait du boulot, ouais, ça quand même, ouais. À monter, à redescendre.
1: Oh ben oui, ça va vite.
0: Ouais.
1: Ouais, ouais.
0: Et sur le bateau, vous êtes tout seul ?
1: Ouais. Non, tout seul, je suis bien. Moi.
0: Ouais. Ouais, c'est un métier qui vous plaît ?
1: Ah bah oui, de toute façon, si ça ne plaît pas, on ne le fait pas. Hein.
0: Ouais.
1: Pas ce métier-là. Ah non.
0: Pourquoi ?
1: Bon, parce que c'est pas des métiers faciles, et puis de moins en moins, de toute façon, en plus, avec toutes les contraintes de l'Europe et tout, c'est pas... Non, faut vraiment être motivé pour rester dans le métier.
0: Ouais.
1: Bon, moins motivé maintenant qu'au départ, certainement, mais faut quand même...
0: C'est toujours là, quand même.
1: Ouais, on a toujours le goût de la pêche, donc...
0: Voilà. Il y a des beaux homards, là.
1: Ah, ben là, c'est des petits, ceux-là.
0: Des petits ? Ah, tiens,
1: ouais,
0: dis donc,
1: ouais,
0: quand même.
1: Ouais.
0: Et vous vendez à la criée un peu ou vous vendez tout comme ça au bateau, tout part ?
1: Pratiquement tout, là, l'été au détail. Et puis l'hiver, après le poisson, à la criée. L'hiver, je fais pas de crustacés, je fais que du poisson.
0: Vous avez tout vendu, là ?
1: Oh, ben non. Oh là,
0: non.
1: Il y en a encore dans le vivier.
0: Ah oui ?
1: Ah oui, il en reste. Hein. Ouais. Non, mais ce qui n'est pas vendu une journée, c'est vendu le lendemain. Hein. Ça, c'est pas le problème. Il y a de la demande et puis les prix sont pas élevés, donc c'est intéressant pour tout le monde. Mais...
0: Merci bien.
1: Mais de rien.
0: Bonne fin de journée. Le Gagne-Petit, vente de poissons et crustacés tous les jours de mai à septembre. Vers 11h45, premier ponton devant la crie, le Gagne-Petit.
2: À l'activité de pêche s'ajoutent les chantiers navals d'où partent des bateaux de plaisance et des yachts pour le monde entier. Nous, du port de l'Herbaudière, nous partons tout simplement à 5 km de là, à Noirmoutier en Ile, où nous attend notre guide Anne-Marie Marie.

0: Bonjour.
1: Donc, ma soeur, des amis.
0: Bah, tiens, les voilà,
1: Et puis, d'autres amis qui viennent. Voilà, ça forme une petite équipe.
2: Oui, c'est bien.
1: C'est bien.
2: Ouais.
0: Ah, bah, t'as le parapluie, toi aussi.
1: Bah, écoute, je me suis dit que ça pouvait
0: servir. Bonjour. Bonjour.
1: Mais bon, ça va se lever.
0: Oui, ça va se lever, ça mange du beau temps.
1: Oui, oui.
3: Ah oui, oui.
0: Ah bon, ça va. Bonjour. Il ne va pas être brûlant le sable aujourd'hui. Il va être humide. C'est une marche de combien de temps?
1: C'est pas une très grande marche, déjà.
4: Elle a mis ses chaussures de marche, je
1: gagne. Parce que ça se passe quand même dans les rues de Marmoutier, c'est tranquille. Et ensuite, ça dure à peu près 1h30, 2h. Ça vous va?
0: C'est très bien.
1: Mais tranquillement, parce qu'on s'arrête, on discute. Bien, bah écoutez, on va commencer la visite. Nous allons partir, traverser la place du château, nous arrêter le long du port. Je vais vous parler du port de Noirmoutier, de son histoire. Ensuite, nous partirons vers la jetée Jacobsen. Je vous relaterai l'histoire de la jetée. Nous passerons dans le quartier de Banzo. Et ensuite, nous partirons vers l'église de Noirmoutier. Alors, quand nous serons à hauteur de l'église, je vous parlerai du château. Parce qu'on voit un petit peu mieux le donjon à côté de l'église. Mais on ne fait pas la visite du château, hein. Je vous parle simplement du château. Ensuite, la rue du Vieil Hôpital, qui est derrière le château, la rue du Marabout, pour finir sur la place de la mairie. Voilà, c'est un petit circuit qui se fait en 2 heures, tranquillement.
2: Un petit tour de ville, oui.
1: Alors, je vous montre les maisons les plus anciennes de ce secteur, en sachant qu'il n'y a quand même pas énormément de maisons très anciennes sur l'île de Noirmoutier.
0: Il y a la maison de Germano, 200 ans.
1: La maison de Germano, oui, mais ce n'est pas quand même très très vieux.
0: 200 ans,
1: là, 200 ans, oui, je veux
0: oui,
1: dire,
0: c'est pas très vieux, non.
1: C'est pas des maisons qui datent du Moyen-Âge.
0: Ah non.
1: En fait, la maison la plus ancienne dans le centre de Noirmoutier, c'est la crêperie Roger.
0: Ah oui.
1: Qui date de 1500, fin du 16e.
0: Ah quand même, je ne savais pas.
1: C'est vraiment la plus ancienne.
0: Ah oui.
1: Qui est au bout de la rue piétonne. Hein, pour vous situer au bout de la rue piétonne, quand on rejoint la route qui va vers le bois de la Chaise, c'est la crêperie qui est. Enfin, maintenant c'est une crêperie, mais c'est qui s'appelle le pavillon Babin. Et c'est.
2: Toutes les plus anciennes ont été détruites.
1: Oui, oui, oui. Il n'y a pas de maison qui date du Moyen-Âge, vraiment. Alors qu'il y a eu des habitants sur l'île au moins à partir du 6e, 7e siècle, même peut-être avant certainement, mais il n'y a pas de maison très très ancienne sur l'île. Alors on va traverser la place, Madame. Place du château, qui officiellement s'appelle la place d'armes, mais les Noirmoutrins disent toujours la place du château. Alors on va traverser cette place pour se rendre le long du port de Noirmoutier. Nous sommes le long du port de Noirmoutier. Ce port que les Noirmoutrins appellent le vieux port, parce que c'est le port le plus ancien de l'île, qui est aménagé dans un canal, un étier, canal d'Audemer, qui sert à alimenter tous les marais salants en Audemer. Donc sur l'île, il y a 3 étiers principaux hein, qui alimentent les marais salants en Audemer. Donc c'est le port le plus ancien de l'île qui a été creusé et aménagé à partir du 7e siècle par des moines qui sont venus s'installer sur cette île, des moines bénédictins. Qui ont fondé un monastère à l'emplacement de l'actuelle église de Noirmoutier. Et ces moines bénédictins venaient de Normandie, de l'abbaye de Jumièges, sur les bords de la Seine, entre Rouen et Le Havre.
5: Suite de l'histoire des moines bénédictins sur l'île de Noirmoutier lors de notre prochain rendez-vous sur cette même antenne. Au revoir et à très bientôt sur l'île de Noirmoutier. 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

0: l'ancien premier ministre israélien Benjamin Netanyahou, qui recevra le prix Nobel de la paix.
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2: Bonsoir, bienvenue dans Du miel dans les oreilles. Ça va Maria ?
1: Ça va Fred, et toi ?
2: Ça va très bien. On va cette semaine clôturer cette série de trois émissions consacrées à l'œuvre de Alessandro Baricco Novecento, pianiste. Donc avec le dernier épisode. On vous rappelle, si vous avez manqué les deux premiers, que vous pouvez aller sur le site de RDWA, rdwa.fr. Là, dans les émissions thématiques, vous trouverez Du miel dans les oreilles. Et vous pourrez ainsi reprendre l'œuvre depuis le début, soit si vous voulez vous rafraîchir la mémoire, soit si vous ne pouvez vous passer d'écouter nos voix, ça peut aussi marcher. Bon voilà, alors là comme c'est la dernière partie, on aura lu l'œuvre entière, et du coup on terminera cette émission par un café littéraire, où Maria et moi on discutera de ce texte. Alors, on va laisser Maria nous faire le résumé des épisodes précédents pour que tout le monde puisse suivre.
1: Au début des années 30, sur le paquebot transatlantique Le Virginian, un jeune trompettiste se lie d'amitié avec un étrange pianiste du nom de Novecento. Musicien génial, il est né sur le bateau et n'en est jamais descendu. Sa renommée est telle qu'un pianiste célèbre, Jelly Roll Morton, l'inventeur du jazz, s'embarque pour une traversée afin de se mesurer à lui dans un duel musical. Lors de cette joute épique, l'art de Novecento prendra toute sa mesure et va contribuer à écrire un peu plus sa légende.

Liverpool, New York, Liverpool, Rio de Janeiro, Boston, Cork, Lisbonne, Santiago du Chili, Rio de Janeiro, Antilles, New York, Liverpool, Boston, Liverpool, Hambourg, New York, Hambourg, New York, Gênes, Floride, Rio de Janeiro, Floride, New York, Gênes, Lisbonne, Rio de Janeiro, Liverpool, Rio de Janeiro, Liverpool, New York, Cork, Cherbourg, Vancouver, Cherbourg, Cork, Boston, Liverpool, Rio de Janeiro, New York, Liverpool, Santiago du Chili, New York, Liverpool, océan, plein milieu. C'est là, à ce moment-là, que le tableau se décrocha. Moi, cette histoire des tableaux, ça m'a toujours fait une drôle d'impression. Il reste accroché pendant des années, et tout à coup, sans que rien ne se soit passé, j'ai bien dit rien, flamme, ils tombent. Ils sont là, accrochés à leurs clous, personne ne leur fait rien, et eux, à un moment donné, flamme, ils tombent, comme des pierres. Dans le silence le plus total, sans rien qui bouge autour, pas une mouche qui vole, et eux, flamme, sans la moindre raison. Pourquoi à ce moment-là et pas à un autre? On ne sait pas. Flamme. Qu'est-ce qui est arrivé à ce clou pour que tout à coup il décide qu'il n'en peut plus? Aurait-il donc une âme, lui aussi, le pauvre malheureux? Peut-il décider quelque chose? Ça faisait longtemps qu'ils en parlaient, le tableau et lui, ils hésitaient encore un peu, ils en discutaient tous les soirs, depuis des années, et puis finalement ils se sont décidés pour une date, une heure, une minute, une seconde, maintenant, flamme. Ou alors, ils le savaient depuis le début. Tous les deux, ils avaient tout combiné entre eux. Bon, t'oublie pas que dans 7 ans, je lâche tout. T'inquiète pas, pour moi, c'est bon. Alors, d'accord pour le 13 mai. D'accord, vers 6h. Ah, j'aimerais mieux 6h moins le quart. D'accord, allez, bonne nuit, bonne nuit. 7 ans plus tard, 13 mai, 6h moins le quart. Blam. Incompréhensible. C'est une de ces choses, faut pas trop y penser, sinon tu sors de là, t'es fou. Quand le tableau se décroche, quand tu travailles un matin à côté d'elle et que tu ne l'aimes plus, quand tu ouvres le journal et tu lis que la guerre a éclaté, quand tu vois un train et tu te dis « je me tire », quand tu te regardes dans la glace et tu comprends que tu es vieux, quand Novecento, sur l'océan, plein milieu, leva les yeux de son assiette et me dit « à New York, dans 3 jours, je descends ». J'en suis resté baba. Blam. Un tableau, tu peux pas lui poser des questions. Mais Novecento, si. Je le laissais tranquille un moment, puis je commençais à le tanner. Je voulais comprendre pourquoi. Il y avait forcément une raison. Un type ne reste pas 32 ans sur un bateau et puis tout à coup, un jour, il descend, comme si de rien n'était, sans même dire pourquoi à son meilleur ami, sans rien lui dire du tout. Il y a quelque chose que je dois voir là-bas, il me fait. Et c'est quoi? Il ne voulait pas me le dire. Et ça peut se comprendre d'ailleurs, parce que quand il le fit, ce fut pour me dire la mer. La mer? La mer. Ben voyons. T'aurais pu penser à tout sauf à ça. J'arrivais pas à le croire. Peut-être qu'il voulait se payer ma tronche, le coup du siècle. Ça fait 32 ans que tu la vois la mer, Novecento. D'ici. Moi, je veux la voir de là-bas. C'est pas la même chose. Bon Dieu, j'avais l'impression de parler avec un môme. Eh ben, d'accord, tu attends qu'on soit arrivé au port. Là, tu te penches et tu la regardes bien. C'est la même chose. C'est pas la même chose. Et qui t'a raconté ça? C'était un dénommé Baster qui le lui avait raconté. Lynn Baster, un paysan. Un de ceux qui travaillent comme des mules pendant 40 ans et n'ont jamais rien vu d'autre que leur champ, ou peut-être une ou deux fois la grande ville à quelques lieues de là, les jours de foire. Sauf que ce paysan-là, la sécheresse lui avait tout pris. Sa femme était partie avec un prédicateur quelconque et ses mômes, la fièvre les lui avait emportés tous les deux. Le type naît sous une bonne étoile, quoi. Alors un jour, il avait pris ses affaires et il s'était lancé à travers toute l'Angleterre à pied pour aller jusqu'à Londres. Mais comme les routes, c'était pas son fort, au lieu d'arriver à Londres, il s'était retrouvé dans un petit village au milieu de nulle part. Un endroit où, si tu continues à marcher, après 2 virages, de l'autre côté de la colline, pour finir, tout à coup, tu voyais la mer. Et lui, il ne l'avait jamais vue, la mer. Ça l'avait foudroyé sur place. C'était ça qui l'avait sauvé, à l'en croire. Il disait... C'est comme un hurlement géant, mais qui ne s'arrêterait jamais de crier. Et ce qu'il crie, c'est « Bande de cocus, la vie c'est quelque chose d'immense, vous allez comprendre ça, oui ou non ? Immense !» Il n'y avait jamais pensé avant, ce Lynn Baster, sans blague, ça lui était jamais arrivé de penser une chose pareille. À tel point que dans sa tête, ce fut comme une révolution. Peut-être que Novecento, c'était pareil. Peut-être que ça ne lui avait jamais traversé l'esprit, cette histoire-là, que la vie c'est quelque chose d'immense. S'en était douté peut-être, mais personne jamais ne le lui avait crié aussi fort. Si bien que cette histoire de la mer et tout le reste, cela fit raconter des milliers de fois par le dénommé Baster, et il finit par décider que lui aussi devait essayer. Quand il se lança à m'expliquer la chose, il avait la tête du gars qui t'explique le fonctionnement du moteur à explosion. C'était scientifique. Je peux y rester encore des années sur ce bateau, sans que la mer me dise quoi que ce soit à moi. Alors que là, je descends,
Je vis sur la Terre et de la Terre pendant quelques années. Je deviens un type normal. Et puis, un jour, je m'en vais. J'arrive sur une côte, n'importe laquelle. Je lève les yeux, je regarde la mer. Et elle, elle sera là. Et je l'entendrai crier. Scientifique. La connerie la plus scientifique du siècle, ça me paraissait à moi. J'aurais pu lui dire, mais je lui ai pas dit. C'était pas si simple. Il faut dire que je l'aimais bien, Novecento. J'avais bien envie qu'un jour ou l'autre, il descende, qu'il joue pour les gens de la Terre, et qu'il se marie avec une femme sympathique, et qu'il ait des enfants. Bref, toutes les choses de la vie. Qui n'est peut-être pas immense, mais bon, qui est belle quand même, si t'as de la chance, un peu, et si t'as envie. Bref, cette histoire, ça me semblait un vrai attrape-couillon. Mais si ça pouvait aider Novecento à descendre, ça m'allait. Et je commençais même à penser que c'était une bonne chose, finalement. Je lui dis que son raisonnement était correct, et que j'étais content vraiment, et que j'allais lui offrir mon manteau en poil de chameau. Il aurait une sacrée allure là-dedans quand il descendrait la passerelle, avec ce manteau en poil de chameau. Lui, de son côté, il était quand même un peu ému. « Mais toi, tu viendrais me voir, hein, sur la terre. »« Bon Dieu, je t'avais une pierre là dans la gorge, vraiment comme une pierre. »« Ça me tuait de l'entendre parler comme ça, je déteste les adieux. » Je me suis mis à rire du mieux que je pouvais, assez mal d'ailleurs, et à lui dire que bien sûr j'irai le voir, et on ferait courir son chien dans les champs, et sa femme nous mettrait une dinde au four, et je sais plus quelle connerie encore, et lui il riait, et moi je riais aussi. Mais à l'intérieur, on savait bien tous les deux que la vérité était différente. Que la vérité, c'était que tout serait fini. Il n'y avait rien à y faire, ça devait arriver, et ça arrivait maintenant. Danny Boonman, Teddy Lemon de Novecento, allait descendre du Virginian, dans le port de New York, un jour de février. Après 32 années passées en mer, il allait descendre à terre pour aller voir la mer. Ce fut à la troisième marche qu'il s'arrêta, brusquement. « Qu'est-ce qu'il y a ? T'as marché dans une merde ?» fit Neil O'Connor, un Irlandais qui ne comprenait foutre rien à rien, mais que ça n'empêchait pas d'être de bonne humeur, toujours. « Il a peut-être oublié quelque chose, j'ai dit. Et quoi donc ? Est-ce que je sais ? Il a peut-être oublié pourquoi il descend. Dis pas des conneries. » Et pendant ce temps-là, Novecento, immobile, un pied sur la deuxième marche et un pied sur la troisième. Il resta comme ça une éternité. Il regardait devant lui, comme s'il cherchait quelque chose. Il finit par faire une chose bizarre. Il enleva son chapeau, passa la main par-dessus la rampe et laissa tomber le chapeau. On aurait dit comme un oiseau fatigué ou une omelette bleue avec des ailes. Il fit deux ou trois volutes dans les airs et tomba dans la mer. Il flottait. C'était un oiseau, évidemment, pas une omelette. Quand on a relevé les yeux vers la passerelle, ça a été pour voir Novecento avec son manteau en poil de chameau, mon manteau en poil de chameau, qui remontait ses deux marches en tournant le dos au monde avec un drôle de sourire sur le visage. En deux pas, il avait disparu à l'intérieur du navire. « T'as vu ? Nouveau pianiste est arrivé, » a dit Neil O'Connor. « C'est le plus grand, paraît-il, » j'ai répondu. Et je ne savais pas si j'étais triste ou bien heureux à en mourir. Ce qu'il avait vu du haut de cette maudite troisième marche, il n'a pas voulu me le dire. Ce jour-là, et pendant les deux traversées qu'on a faites encore après, Novecento restait un peu bizarre. Il parlait moins que d'habitude. Il avait l'air très occupé par une histoire à lui, personnelle. Nous, on ne posait aucune question. Lui, il faisait comme si de rien n'était. On voyait qu'il n'était pas tout à fait normal, mais bon, on n'avait pas envie d'aller l'interroger. Les choses continuèrent ainsi pendant quelques mois. Puis un jour, Novecento entra dans ma cabine et lentement, mais tout d'une traite sans s'arrêter, me dit « Merci pour le manteau, il m'allait drôlement bien, dommage, j'aurais une sacrée allure avec ça. Mais ça va beaucoup mieux maintenant, c'est passé, tu ne dois pas t'imaginer que je suis malheureux, je ne le serai plus jamais. » Quant à moi, je n'étais même pas certain qu'il l'ait jamais été malheureux. Ce n'était pas une de ces personnes dont tu te demandes toujours « est-ce qu'il est heureux ce type-là » C'était Novecento, point. Ne faisait pas venir à l'esprit l'idée du bonheur ou de la souffrance. Il avait l'air au-dessus de tout. Il avait l'air intouchable. Lui et sa musique. Le reste, ça comptait pas. Tu ne dois pas t'imaginer que je suis malheureux, je ne le serai plus jamais. Ça m'en a laissé baba, cette phrase. Il n'avait pas l'air du gars qui plaisante en disant ça. L'air de celui qui sait très bien où il va et qui y arrivera. C'était comme quand il s'asseyait au piano et qu'il commençait à jouer. Aucune hésitation dans ses mains. Les touches semblaient les attendre depuis toujours, ces notes. Comme si elles n'avaient existé que pour ces notes-là, et uniquement pour elles. On avait l'impression qu'il inventait dans l'instant, mais ces notes-là, quelque part dans sa tête, elles étaient écrites depuis toujours. Je sais maintenant que ce jour-là, Novecento avait décidé qu'il allait s'asseoir devant les touches blanches et noires de sa vie, et commencer à jouer une musique absurde et géniale, compliquée mais superbe, la plus grande de toutes, et danser sur cette musique ce qu'il lui resterait d'années, et plus jamais être malheureux.
Moi, je suis descendu du Virginia le 21 août 1933. J'y étais monté 6 années plus tôt. Mais ça me paraissait une vie entière. J'en suis pas descendu pour un jour ou pour une semaine, j'en suis descendu pour toujours. Avec mes papiers de débarquement, mes arriérés de paix, tout, en règle. J'en avais fini avec l'océan. Je peux pas dire que je l'ai pas aimé, cette vie-là. C'était une drôle de manière de faire coller les choses, mais ça fonctionnait. Sauf que je n'arrivais pas vraiment à penser que ça pouvait durer toujours. Si tu es marin, c'est différent. Ta place est sur la mer. Tu peux y rester jusqu'à ce que tu crèves, pas de problème. Mais un type qui joue de la trompette... Si tu joues de la trompette, sur la mer, tu es un étranger. Mais tu le seras toujours. Quand tu rentres chez toi, tôt ou tard, c'est juste. Et tôt, c'est encore mieux, je me suis dit. Et tôt, c'est encore mieux, j'ai dit à Novecento. Et il a compris. On voit bien qu'il n'avait aucune envie de me voir descendre cette passerelle. Et en plus, pour toujours. Mais jamais il ne me le dit. Et c'était mieux comme ça. Le dernier soir, on était en train de jouer pour les habituels connards des premières. Et le moment de mon solo arriva. Je commençais donc à jouer. Et après quelques notes, j'entends le piano qui s'en vient avec moi, tout bas, avec douceur. Mais il joue avec moi. On continua comme ça, tous les deux. Et moi, bon Dieu, je jouais du mieux que je pouvais. Pas tout à fait Louis Armstrong, mais vraiment, je jouais bien. Avec Novecento derrière moi qui me suivait partout, comme lui seul savait le faire. Les autres nous ont laissé continuer un petit bout de temps, ma trompette et son piano, pour la dernière fois, à nous dire toutes les choses qu'on ne peut jamais se dire avec les mots. Autour de nous, les gens continuaient à danser et ils ne s'étaient aperçus de rien. Ils ne pouvaient pas s'en apercevoir, ils ne savaient rien de tout ça. Ils continuaient à danser comme si de rien n'était. Peut-être qu'un type a juste dit à un autre « T'as vu celui qui a la trompette, c'est rigolo, il doit être sous, ou alors il a un grain. Regarde-le, celui qui a la trompette, il joue et pendant ce temps, il pleure. » Ce qui s'est passé après, une fois débarqué, c'est une autre histoire. J'aurais peut-être pu faire quelque chose de bien si cette fichue guerre n'était pas venue se mettre en travers, ça aussi. Ça a tout compliqué, on ne savait plus où on en était, il fallait avoir un sacré cerveau pour s'y retrouver. Il fallait avoir des qualités que moi je n'avais pas, moi je savais jouer de la trompette. C'est étonnant à quel point ça peut être inutile quand la guerre est là, collée à tes basques, à pas vouloir te lâcher. Bref, pour ce qui est du Virginian et de Novecento, je n'en ai plus entendu parler pendant des années. Et pas que j'avais oublié, j'ai continué toujours à me souvenir de lui et je me demandais sans cesse qu'est-ce qu'il ferait Novecento s'il était là, qu'est-ce qu'il dirait. Au cul la guerre, il dirait. Mais quand c'était moi qui le disais, ça faisait pas pareil. Ça allait tellement mal que par moments je fermais les yeux et je repartais là-bas, en 3e classe, à écouter les émigrants chanter l'opéra. Et Novecento jouait on ne sait quelle musique, ses mains, sa tête et l'océan autour. Par l'imagination, j'y allais et par les souvenirs. C'est tout ce qui te reste, quelquefois, pour sauver ta peau, quand t'as plus rien. C'est un truc de pauvre, mais ça marche toujours. Bref, tout ça, c'était une histoire terminée. Qui avait vraiment l'air terminée. Et puis un jour, je reçois une lettre, écrite par Neil O'Connor, l'Irlandais qui n'arrêtait jamais de plaisanter. Mais cette fois, c'était une lettre sérieuse. Elle disait que le Virginian était rentré de la guerre tout déglingué. Il avait servi d'hôpital flottant, et il était dans un tel état à la fin, qu'ils avaient décidé de le couler. Ils avaient débarqué à Plymouth, le peu d'équipage qui restait. Ils avaient bourré le bateau de dynamite, et un jour ou l'autre, ils l'emmèneraient au large pour s'en débarrasser. Boum ! Et on n'en parle plus. Après, il y avait un post-scriptum. Il disait « T'aurais pas 100 dollars ? Je te jure que je te les rendrai. » Et encore après, un autre post-scriptum. Il disait « Novecento n'est pas descendu. » J'ai retourné la lettre dans tous les sens pendant des jours. Puis j'ai pris le train qui allait à Plymouth. Je suis allé jusqu'au port, j'ai cherché le Virginian, je l'ai trouvé. J'ai donné un peu de fric au gardien qui était là. Je suis monté sur le bateau, je l'ai parcouru d'un bout à l'autre. Je suis descendu jusqu'à la salle des machines. Je me suis assis sur une caisse qui avait l'air d'être bourrée de dynamite. J'ai ôté mon chapeau, je l'ai posé par terre. Et je suis resté là, en silence, sans savoir quoi dire. Là, immobile, à le regarder. Lui, là, immobile, qui me regarde. Dynamite aussi sous ses fesses, dynamite partout. Danny Boonman, Teddy Lemon, Novecento. À croire qu'il le savait que j'allais venir, comme il savait toujours les notes que t'allais jouer. Avec cette tête vieillie, mais d'une belle façon, sans fatigue. Pas une lumière sur le bateau, sauf celle qui filtrait de l'extérieur. Dieu sait comment elle était la nuit. Les mains blanches, la veste bien boutonnée, les souliers brillants, il n'était pas descendu, lui. Dans la pénombre, on aurait dit un prince. Il n'était pas descendu, il allait sauter avec le reste, au milieu de la mer. Le grand final, avec tous les gens qui regardent au bout du quai, sur le rivage,
Le grand feu d'artifice, adieu tout le monde, le rideau tombe, flamme, fumée, grande vague à la fin. Danny Boonman, Teddy Lemon, Novecento. Sur ce navire englouti par l'obscurité, mon dernier souvenir de lui, c'est une voix. Juste une voix, adagio, qui parle. Toute cette ville, on n'en voyait pas la fin. Eh, la fin, s'il vous plaît, on voudrait voir la fin. Et ce bruit. Sur cette maudite passerelle, c'était très beau tout ça. Et moi, j'étais grand avec ce manteau. J'avais une sacrée allure. Et bien sûr, j'allais descendre. C'était garanti, pas de problème. Avec mon chapeau bleu. Première marche, deuxième marche, troisième marche. Première marche, deuxième marche, troisième marche. Première marche, deuxième. C'est pas ce que j'ai vu qui m'a arrêté. C'est ce que je n'ai pas vu. Tu peux comprendre ça, mon frère ? C'est ce que je n'ai pas vu. Je les cherchais, mais ça n'y était pas. Dans toute cette ville immense, il y avait tout, sauf... Il y avait tout. Mais de fin, il n'y en avait pas. C'est ce que je n'ai pas vu. C'est où ça finissait, tout ça ? La fin du monde. Imagine maintenant, un piano. Les touches ont un début. Les touches ont une fin. Toi, tu sais qu'il y en a 88. Là-dessus, personne ne peut te rouler. Elles ne sont pas infinies, elles. Mais toi, tu es infini. Et sur ces touches, la musique que tu peux jouer, elle est infinie. Elles sont 88. Toi, tu es infini. Voilà ce qui me plaît. Ça, c'est quelque chose qu'on peut vivre. Mais si je monte sur cette passerelle et que devant moi se déroule un clavier de millions de touches, des millions et des milliards, des millions et des milliards de touches qui ne finissent jamais, c'est la vérité vraie qu'elles finissent jamais. Et ce clavier-là, il est infini. Et si ce clavier est infini, alors sur ce clavier-là, il n'y a aucune musique que tu puisses jouer. T'es pas assis sur le bon tabouret. Ce piano-là, c'est Dieu qui y joue. Nom d'un chien, mais tu les as vus, ces rues. Rien qu'en rue, il y en avait des milliers. Comment vous faites là-bas pour en choisir une ? Pour choisir une femme, une maison, une terre qui soit la vôtre, un paysage à regarder, une manière de mourir. Tout ce monde-là, ce monde collé à toi, tu sais même pas où il finit, jusqu'où il y en a. N'avez jamais peur, vous, d'exploser, rien que d'y penser à toute cette énormité, rien que d'y penser, d'y vivre ? Moi, j'y suis né sur ce bateau. Et le monde y passait, mais par 2000 personnes à la fois. Les désirs, il y en avait aussi. Mais pas plus que ce qui pouvait tenir entre la proue et la poupe. Tu jouais ton bonheur sur un clavier qui n'était pas infini. C'est ça que j'ai appris, moi. La Terre, c'est un bateau trop grand pour moi. C'est un trop long voyage. Une femme trop belle. Un parfum trop fort. Une musique que je ne sais pas jouer. Pardonnez-moi, mais je ne descendrai pas. Laissez-moi revenir en arrière. S'il vous plaît. Et maintenant, essaie de comprendre, mon frère. Essaie de comprendre si tu peux. Avec tout ce monde dans les yeux, terrible mais beau, trop beau. Et la peur qui me ramenait en arrière, le bateau encore et toujours, un petit bateau. Ce monde dans les yeux, toutes les nuits, à nouveau, les fantômes. Tu peux en mourir si tu les laisses faire. L'envie de descendre, la peur de le faire, à force tu deviens fou, fou. Il faut que tu fasses quelque chose et c'est ce que j'ai fait. J'ai commencé par l'imaginer, et après je l'ai fait. Chaque jour, pendant des années, 12 années, des milliards d'instants. Un geste invisible et très lent. Moi, qui n'avais pas été capable de descendre de ce bateau pour me sauver moi-même, je suis descendu de ma vie, marche après marche. Et chaque marche était un désir, à chaque pas, un désir auquel je disais adieu. Je ne suis pas fou, mon frère. On n'est pas fou quand on trouve un système qui vous sauve. On est rusé comme l'animal qui a faim. La folie, ça n'a rien à voir. C'est le génie, ça. La géométrie, la perfection. Les désirs déchiraient mon âme. J'aurais pu les vivre, mais je n'y suis pas arrivé. Alors je les ai ensorcelés. Et je les ai laissés, l'un après l'autre, derrière moi. De la géométrie, un travail parfait. Toutes les femmes du monde, je les ai ensorcelées en jouant une nuit entière pour une femme. Une. La peau transparente, des mains sans un seul bijou. Des jambes fines. Elle balançait sa tête au son de ma musique, sans sourire, sans baisser les yeux, jamais. Une nuit entière. Et quand elle s'est levée, ce n'est pas elle qui est sortie de ma vie. C'était toutes les femmes du monde. Le père, que je ne serai jamais, je l'ai ensorcelé en regardant un enfant mourir, pendant des jours entiers, assis auprès de lui, sans rien perdre de ce spectacle effroyablement beau. Je voulais être la dernière vision qu'il aurait du monde. Et quand il s'en est allé, en me regardant dans les yeux, ce n'est pas lui qui est parti, mais tous les enfants que je n'ai jamais eus. La terre qui était la mienne, quelque part dans le monde, je l'ai ensorcelée en écoutant chanter un homme qui venait du nord. Et en l'écoutant, tu voyais tout. Tu voyais la vallée,
les montagnes autour, la rivière qui descendait doucement, la neige l'hiver, les loups dans la nuit. Et quand cet homme a eu fini de chanter, alors ma terre, où qu'elle se trouve, a été finie à jamais. Les amis que j'ai désiré avoir, je les ai ensorcelés en jouant pour toi et avec toi ce soir-là. Et dans l'expression de ton visage, dans tes yeux, je les ai vus tous, mes amis bien-aimés. Quand tu es parti, ils s'en sont allés avec toi. J'ai dit adieu à l'émerveillement quand j'ai vu les icebergs géants de la mer du Nord s'écrouler.

arrivé là-haut, avec le gars qui cherche mon nom sur la liste et qui ne le trouve pas. Comment avez-vous dit que vous vous appeliez ? Novecento. Noschinski, Nota Barbapolo, Novalis, Novak. C'est parce que je suis né sur un bateau. Plaît-il ? Je suis né sur un bateau et j'y suis mort d'ailleurs. C'est peut-être marqué quelque part. Naufrage ? Non, sauter en l'air, 6 quintaux et demi de dynamite. Boum. Ah, et tout va bien maintenant ? Oui, oui, très bien. Enfin, il y a juste cette histoire de bras. Un bras qui a disparu, mais on m'a assuré que... Il vous manque un bras ? Oui, c'est dans l'explosion. On doit en avoir un ou deux par là. C'est lequel ? Le gauche. Aïe, aïe, aïe. Qu'est-ce qu'il y a ? J'ai bien peur qu'on ait que deux droits, vous savez. Deux bras droits ? Et ça vous ferait problème en cas si quoi ? Je veux dire, si vous preniez un bras droit. Un bras droit à la place du bras gauche ? Oui. Bah non, tout compte fait, mieux vaut un droit que rien du tout. C'est ce que je pense aussi. Attendez un instant, je vais vous le chercher. Si jamais je repassais dans quelques jours et que vous en ayez reçu un gauche... Ah zut, j'ai un blanc ou un noir. Non, non, la même teinte. C'est pas que j'ai quelque chose contre les nègres, mais c'est juste que... La poisse ! Toute une éternité là-haut, au paradis, avec deux mains droites. Allez, maintenant on va faire un beau signe de croix. C'est jamais laquelle utiliser. Toute une éternité, des millions d'années, à passer pour un débile. L'enfer, au paradis. Pas de quoi rire. Bien sûr, mais quand même, tu imagines cette musique ? Avec ces mains-là, avec deux mains droites, deux. Bon, évidemment, à condition qu'il y ait un piano. C'est de la dynamite que tu as sous les fesses, mon frère. Lève-toi de là et va-t'en, c'est fini. C'est fini pour de bon, cette fois.

0: Et rebonsoir, bienvenue dans ce café littéraire qui clôture cette série de trois émissions. Donc là, l'idée, c'est avec Maria de discuter un petit peu de ce texte. Donc on espère déjà que vous avez pris plaisir à le découvrir. Et puis, moi, je vais commencer en vous disant un peu pourquoi j'ai choisi, déjà, ce qui m'a donné envie de consacrer ces premières émissions du Miel dans les oreilles à ce texte précisément. Déjà, pour être honnête, parce que c'est court et que ça joue aussi, hein. Il y a des contraintes techniques à la radio. Donc là, moi, j'avais envie de lire une œuvre en entier. Donc j'ai choisi un livre assez court. Après, dans les livres courts, il y en a quelques-uns quand même, hein, qui méritent d'être lus. D'ailleurs, vous verrez bien les surprises qu'on vous réserve pour la suite. C'est aussi un livre que j'ai trouvé extrêmement poétique. Qui est un peu, c'est pas une fable, mais on est dans quelque chose d'un petit peu symbolique en fait. On n'est pas dans à mi-chemin du conte, hein, comme l'a dit lui-même l'auteur, Alessandro Baricco. Et ça me plaisait. Et j'aime aussi beaucoup ce langage à moitié parlé. Je pense que ça, vous l'avez ressenti à l'écoute, puisqu'on rappelle, ça a été écrit comme un monologue de théâtre. Voilà, donc c'est un peu ça qui m'a guidé. J'ai aussi bien aimé. Bon, moi, je suis aussi un grand amateur de musique. Alors, c'est l'occasion de vous dire un petit peu les petits morceaux que j'ai glissés dans le montage sonore. Avant et après, on l'a dit, c'est Anouar Brahem, Le Pas du Chat Noir. Sinon, le petit morceau de trompette que joue le trompettiste, là, le narrateur, pour se faire embaucher, c'est, vous aurez reconnu, Miles Davis. Alors on est un peu anachronique, hein, Miles Davis c'est les années 60, mais j'ai pas pu m'empêcher de le mettre.
1: Tu as bien fait, Fred.
0: Sinon on passe un peu sur Louis Armstrong, quand il y a la présentation de l'orchestre du navire. Alors là j'ai mis ça parce que là pour le coup c'est vraiment la musique de l'époque. Et si on imagine ce que jouaient ces musiciens là pendant les traversées, on est forcément dans quelque chose qui ressemble réellement à ce que faisait Louis Armstrong à l'époque. Ensuite, je me suis un peu concentré sur le piano. Alors il y a le morceau là quand Novecento est enfant et que en fait après la mort de son père adoptif, en fait il réapparaît derrière le clavier et subjugue tout le monde en jouant de la musique. On se demande comment il a appris le piano. Là c'est Erik Satie. Et puis au moment de la rencontre en fait entre le narrateur et Novecento, quand ils sont avec cette scène où ils

0: pendant la tempête, il glisse sur le piano qui va et qui vient dans la salle de bal jusqu'à ce qu'il casse tout. Là, c'était un petit coup de Thelonious Monk. Voilà. Je précise aussi que le musicien dont il est question, Jelly Roll Morton, c'est lui qui fait le duel, donc le fameux inventeur du jazz, est un personnage réel qui a exactement d'ailleurs qui est décrit tel quel, hein, c'est-à-dire apparemment un très mauvais caractère, très hautain, très imbu de lui-même.
1: Un grand jazzman.
0: Qui lui-même s'était auto-décrété inventeur du jazz, mais il semblerait que quand même il ait eu une influence réellement majeure en fait, sur le sujet, et qui effectivement a commencé dès qu'il avait 10 ans, il jouait déjà dans les bordels américains. Donc voilà pour l'aspect un peu musique qui m'a aussi beaucoup plu. Ce que j'aime aussi, c'est que j'ai trouvé dans ce texte en fait que les mots en fait évoquent la musique, et ça, il le fait d'une façon qui est vraiment particulière. Ça, c'est, je trouve, un talent de Alessandro Baricco.
1: Alors ça, si tu veux bien, Fred, on va y revenir un petit peu après. Moi, j'aurais aimé te poser une question. C'est comment est-ce que tu as rencontré ce livre, ou comment est-ce que ce livre t'a rencontré?
0: Alors oui, c'est sûr, c'est un aller-retour. Ce livre, en fait, il était dans la bibliothèque d'une amie. Et donc, je l'ai vu, il m'a attiré.
1: Elle te l'avait recommandé, ou tu as été le chercher de toi-même un jour où tu savais pas quoi lire?
0: Non, il était sorti, il n'était pas dans les rayonnages, elle venait de le lire. Et voilà, elle avait beaucoup aimé, et ça m'a donné envie. C'est assez court, je l'ai lu et j'ai adoré.
1: Ok.
0: Voilà pour cette rencontre. Toi, Maria?
1: Alors, moi, je sais que Fred, tu voulais revenir, et on voulait éviter toute ambiguïté sur des termes qui étaient employés dans le livre, et notamment le mot nègre. Donc, si Fred, tu veux bien nous expliquer ce que tu en as pensé, ce que nous en avons pensé tous les deux, en fait, on voudrait vraiment revenir sur l'emploi de ce terme dans le livre.
0: Oui, tout à fait. Ça nous semble quand même important de préciser les choses, histoire qu'il n'y ait aucune ambiguïté sur le discours. Et en particulier, là, si vous venez d'écouter la fin du texte, où il fait cette espèce de blague, là où il se retrouve au paradis avec deux bras droits, potentiellement, parce qu'il en a perdu un dans l'explosion du bateau. Et en fait, Saint-Pierre lui propose un bras noir. Et lui, il dit « Non, j'ai rien contre les nègres, etc. » Donc, on voulait rappeler quand même que le mot nègre, il a une histoire. Et c'est sûr que là, le texte, il faut se rappeler quand même, ça se passe au début des années 30. Donc, c'est dit par un personnage qui, en plus, a été élevé par un noir. Puisque c'est de son père adoptif, le mécanicien, dans le texte, il est clairement précisé. D'ailleurs, on dit « c'était un nègre de Philadelphie ». Donc le mot, ce mot-là, en fait, n'a aucune connotation négative ni dans la bouche des personnages, ni dans le texte lui-même. Donc on voulait quand même préciser ça, d'autant plus que, alors c'est pas clairement dit, mais le narrateur, donc Tim Tooney, hein, le fameux trompettiste ami de Novecento, on nous dit pas s'il est noir ou pas. Mais il y a une première chose qui est que, il faut quand même être clair, l'immense majorité des jazzmen étaient noirs. Ça, c'est un fait. Et à un moment, il dit aussi, il parle en fait du type qui est embauché sur le bateau pour diriger l'orchestre. Et j'ai oublié son nom, mais il dit c'était un blanc qui ne comprenait rien à la musique, mais qui avait une belle gueule. C'est pour ça qu'il dirigeait l'orchestre.
1: On peut supposer que si le narrateur qualifie le chef d'orchestre de blanc, c'est qu'a priori, lui-même ne l'est pas.
0: Voilà, donc bon, c'est des indices, en fait, de toute façon, pareil, hein, les mécaniciens, c'est à peu près clair que tous les mécaniciens qui travaillaient, enfin beaucoup des mécaniciens qui travaillaient sur le bateau devaient être noirs, c'est à peu près sûr. De toute façon, c'est un peu toujours pareil, les larbins sont racisés et puis les blancs sont en première classe, c'est
1: Mais
0: quand
1: voilà,
0: même l'idée.
1: On voulait, imaginez bien que Alessandro Baricco, quand il a écrit ce texte, il ne pouvait pas décrire les noirs de son propre roman en disant des personnes racisées ou des personnes de couleur s'il voulait être dans le ton des années 30. Ça ne sous-entend pas qu'Alexandro Barrico était raciste et employait le terme nègre avec son aspect péjoratif. Voilà, on voulait vraiment lever toute ambiguïté sur l'utilisation de ce terme.
0: Et on rappelle aussi qu'à une certaine époque, les Noirs eux-mêmes parlaient du concept de négritude. C'était pas du tout quelque chose de négatif. Voilà, bon, mais on voulait préciser.
1: Et du coup, donc aujourd'hui, à l'Assemblée nationale, a été aboli le code noir qui, quand même, était en vigueur depuis Napoléon. Donc voilà, ce petit rappel peut-être judicieux aujourd'hui.
0: Ça me rappelle, oui, tout à fait, c'est bien de le dire. Ça me rappelle un autre truc qui avait été enlevé du code Napoléon, mais il n'y a pas si longtemps, qui interdisait aux femmes d'être en pantalon.
1: Oui, ça a été abrogé il y a... Mais
0: en fait, il
1: n'y
0: a vraiment
1: récemment.
0: Pas longtemps, c'est il y a quelques années, pas beaucoup. Il y a encore du boulot, quoi. Bon, bref, voilà pour cette histoire-là de précision un peu sur les termes. Ça m'amène à une petite réflexion, là, vu que c'est le premier café littéraire que j'avais un petit peu envie de vous partager. C'est que nous, on lit des textes d'auteurs qu'on choisit. Alors, a priori, si on les choisit, c'est que ces textes, ils nous parlent, ils nous plaisent. Mais c'est pas parce qu'on les lit qu'on est forcément d'accord avec tout ce que dit l'auteur. D'ailleurs, c'est aussi le cas. Bon, là, c'est pas le cas dans le Novecento, mais on pourrait imaginer, par exemple, ne pas être d'accord avec certains propos. On pourrait aussi, surtout, imaginer des personnages qui tiennent des propos avec lesquels nous on serait pas d'accord, ou même avec lesquels l'auteur n'est pas d'accord. Imaginons un personnage qui soit complètement raciste. Bon, on a encore le droit, heureusement, de décrire n'importe quel personnage en fiction. On a quand même cette liberté et j'espère qu'on va pouvoir la garder encore longtemps. Donc c'était quand même aussi pour faire ce petit distinguo. Il y a trois niveaux en fait. Il y a ce que l'auteur écrit, il y a ce que nous on lit et puis il y a ce que les personnages disent. Et voilà. Donc de toute façon, là vous voyez par exemple sur le mot nègre aujourd'hui, on fait une petite dissertation. S'il y a des choses à l'avenir qui nous conviennent pas dans ce que pense un auteur, parce que par contre nous on n'est pas pour censurer une partie de ce que dit un auteur sous prétexte que ça nous plaît pas. Donc je pense par exemple un tout autre style, hein, mais Lovecraft, donc Howard Philip Lovecraft, qui est un écrivain majeur de l'horreur ou même du fantastique, qui était clairement antisémite. Donc il y a des réflexions en fait dans les œuvres de Lovecraft qui sont de cette nature-là et que maintenant on tente de gommer ou voilà où on essaye un peu d'adoucir le propos.
1: Est-ce que c'est pertinent ?
0: Voilà, ça pose débat. Voilà, ça pose débat. En tout cas, nous on a conscience de tout ça et quand on aura des choses à dire sur le sujet, on ne s'en privera pas.
1: Exactement.
0: Voilà pour cette petite présentation. Je vais te laisser un petit peu la parole, Maria, pour savoir un peu comment toi, du coup, tu as reçu cette œuvre et ce que ça t'évoque.
1: Alors, moi, j'ai le souvenir, il y a longtemps, d'avoir vu le film qui a été adapté du livre, donc La légende du pianiste sur l'océan. J'en ai pas gardé un souvenir impérissable. Bon, ni bon ni mauvais le film, le thème sympathique, etc. Bon, alors, comme souvent, il y a un monde entre le livre et le film qui est adapté du livre. On sera quasiment tous d'accord qu'à quelques rares exceptions près, le livre est toujours mieux que le film.
0: C'est clair.
1: Là, sans conteste. Alors moi, j'ai été vraiment happé par la poésie. La poésie de ce texte, qui est pourtant écrit en langue vulgaire, c'est un monologue. Alors, ce monologue crée une forme d'intimité quand même entre le narrateur et le lecteur, et ça marche très bien. Il ne faut pas oublier que c'était aussi un livre qui était destiné au théâtre, et on retrouve une certaine unité de lieu, d'action et de temps. Donc on peut le jouer sur une scène. Il y a juste une ellipse à la fin, finalement, entre le moment où notre narrateur décide de quitter le bateau et puis reçoit cette lettre et apprend que Novecento est toujours sur le bateau qui va bientôt être coulé et donc qui décide de le rejoindre là-bas, va peut-être dans l'espoir de le faire enfin descendre de ce navire ou pas. Il y a le rythme du livre aussi qui évoque la musique, puisqu'il y a des silences, il y a des crescendo, il y a des balancements. Alors là, Fred en plus a judicieusement choisi de mettre la mer en toile de fond durant la majeure partie de la lecture de son livre.
0: C'était facile.
1: Mais... C'était facile, mais on y est. Moi, j'ai trouvé aussi que le bateau, le Virginian, était un personnage à part entière. Les personnages ne sont pas que des êtres humains, c'est aussi ce bateau, il a à force, il a une personnalité. On voit quand Novecento se cache, quand le capitaine décide que bon, ça suffit, maintenant il faut qu'il descende à terre, et on voit que le bateau est le complice de Novecento. Il l'aide à pouvoir rester en lui offrant ses innombrables cachettes pour l'empêcher finalement d'aller quelque part dans le monde réel. Puisque moi c'est un petit peu comme ça aussi que je l'ai ressenti. Donc le bateau est à la fois un personnage et un univers, mais comme on est toute la durée du livre, on est sur le bateau, et ben on est dans un monde à part. On est bon, puis bon, ça de toute façon Novecento en parle longuement quand il explique pourquoi il ne veut pas descendre du bateau et qu'il peut imaginer le monde en entier sans aller sans même descendre de la passerelle. Voilà.
0: Mais c'est sûr que le bateau est un monde univers à lui tout seul. Donc en ce sens, oui, on peut vraiment en parler de personnages. De la même façon que dans certains autres livres, on peut avoir des villes qui sont des personnages ou certains lieux. Là, effectivement, le bateau. Mais en fait, le bateau, c'est le monde de Novecento. Il n'y en a pas d'autre pour lui. Et on voit bien que du début à la fin de cette histoire, il n'aura jamais posé le pied sur Terre.
1: Alors, moi, il y a un passage que j'ai absolument adoré. Alors Fred, tu vas nous en reparler un petit peu, mais c'est cette fameuse scène du tableau et du clou qui se mettent d'accord pour conjointement, pour se décrocher en même temps, tel jour, telle heure, 6 heures. Ah non, je serai un peu charrette, allez, 6 heures moins le quart. Enfin, voilà. En plus, j'ai trouvé ça drôle, quoi. Et on est encore dans la personnification de deux objets, un clou et un tableau. Ça peut paraître bête comme tout, mais j'ai trouvé que ça marchait.
0: Ça marche super bien.
1: Et ça dédramatise aussi un petit peu le reste du texte. Donc c'est là qu'on, quand on parle de rythme, il y a des moments dramatiques avec la mort du père adoptif de Novecento, avec la tempête, avec ce duel qui est quasiment le paroxysme du livre, et puis tout le côté dramatique justement de Novecento qui n'est jamais descendu du bateau, qui va sauter avec le bateau, voilà. Et puis au milieu on a cette petite note d'humour un petit peu qui dédramatise le clou et le tableau, voilà.
0: Ouais, je trouve aussi que c'est une des plus chouettes scènes du... En tout cas, en termes d'écriture, parce qu'il y a, je trouve que ça nourrit beaucoup aussi la poésie, parce que ça donne quand même un regard. En imaginant un dialogue entre un tableau et un clou, tout de suite on part dans une espèce de loufoquerie. Enfin, alors moi, je sais pas pourquoi, je pourrais pas le justifier, mais ça m'a fait penser à des délires un peu à la Burroughs, pour ceux qui connaissent, donc écrivain. Toxicomane notoire je lirai du Burroughs parce que c'est l'inventeur du cut-up aussi. Enfin bon, c'est pas le sujet, mais on aura de toute façon moult espaces pour parler de plein d'auteurs différents. En tout cas, effectivement, ce petit question-réponse entre le tableau et le clou, non seulement c'est une scène qui, oui, est drôle, mais qui aussi nourrit la poésie et un peu la vision un peu décalé, qui se dégage de l'œuvre.
1: Oui, puis alors il y a un personnage qu'on suit en filigrane, mais le seul personnage féminin de l'histoire, la musique.
0: La musique, c'est vrai qu'il n'y a pas de personnage féminin, il y a juste une femme qui est mentionnée à la fin, à la toute fin en fait, quand Novecento parle du fait qu'il a... il subjugue ses désirs, en fait. Il les ensorcelle. Quand il ensorcelle tous les désirs de sa vie, en fait, et qu'il les dépose les uns à côté des autres sur son chemin, il parle d'une femme pour laquelle il aurait joué toute la nuit et qui aurait sensillé, écouté de sa musique, et que quand ensuite elle est partie, c'est comme ça en fait qu'il aura fait sortir toutes les femmes de sa vie qu'il aurait pu avoir. C'est, je crois, effectivement la seule mention d'un personnage féminin dans le livre.
1: Alors, vous inquiétez pas, prochain épisode, Maria prend les choses en main. Il va être beaucoup plus question des femmes. Mais donc, pour en revenir à la musique, alors déjà, j'aime beaucoup les morceaux que tu as choisis pour illustrer cette œuvre. Et puis bon, on a toute la fin du livre aussi, qui parle des 88 touches du piano. Donc en fait, l'univers du piano est un univers fini, puisqu'il a 88 touches, mais la musique en elle-même, elle est infinie.
0: Tout à fait.
1: Voilà, enfin, je voulais insister un petit peu sur la musique, donc le personnage féminin de ce petit texte.
0: C'est vrai, c'est clairement le centre de l'histoire. Et quelque part, Novecento n'est qu'une sorte de prophète de la musique, en fait, quelque part.
1: Et puis, bah, la fin du livre, moi, j'ai ressenti comme la fin d'un concert. On a presque envie d'applaudir. C'est une prouesse incroyable, ce texte. Vraiment, moi, je ne connaissais pas, hein, vraiment. J'avais vu le film, bon, donc je connaissais la trame. Mais j'étais loin de me douter que ce petit livre pouvait renfermer autant de poésie, alors que c'est un simple monologue. Donc là, prouesse quand même assez incroyable d'Alessandro Baricco. Ça donne envie d'aller lire d'autres ouvrages de cet auteur.
0: D'aller creuser un peu son œuvre. On avait parlé dans la première émission qu'on avait présenté l'auteur, justement, qu'il était, il a cette réputation d'avoir une écriture musicale. On a vu aussi, on rappelle, qu'il a une double formation en philosophie et en musicologie, qu'il est marié à une pianiste, que voilà, la musique fait clairement complètement...
1: J'avais oublié ce détail, mais oui, marié à une pianiste, ça on dit beaucoup aussi.
0: Ah mais carrément, carrément. Donc effectivement, la musique est centrale dans sa vie, dans son œuvre et dans ce texte, hein, auquel il rend hommage à son amour pour la musique, ça c'est sûr. Et c'est d'ailleurs une des raisons principales qui m'a séduit dans ce texte. On va clôturer ici ce premier café littéraire. On espère que vous avez pris plaisir à suivre cette discussion et à nous écouter, à la fois lire cette œuvre et puis en parler ensemble.
1: Et on se retrouve la semaine prochaine pour un nouvel ouvrage que cette fois Maria aura choisi.
0: Bonne semaine.
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